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2: Bélier, un petit désaccord trouve son origine dans une idée nouvelle que vous émettez. Vénus en Sagittaire permet cependant de trouver un terrain d'entente.
3: Taureau, si vous souhaitez effectuer un achat onéreux, pensez à souscrire une extension de garantie pour être mieux protégé. On peut vous cacher une certaine réalité.
4: Gémeaux, vous prenez la main de votre partenaire pour aller roucouler dans un endroit merveilleux au cours d'un petit week-end en amoureux.
5: Cancer, un proche peut traverser une période délicate et vous lui venez en aide. Vous êtes toujours le bon samaritain.
6: Lion, si quelques problèmes de santé ou de fatigue ont entamé votre morale ces derniers jours, vous constatez une nette amélioration.
7: Vierge, on ne peut pas dire que cette journée soit placée sous le signe de l'esprit d'équipe. Saturne en Verseau vous incite à poursuivre votre route en solitaire.
8: Balance, célibataire, vous cherchez l'amour qui fera battre votre cœur.
9: Vénus en Capricorne vous ouvre à de douces félicités et de nouveaux émois.
10: Scorpion, quelques défis passent par une certaine jalousie qui met votre couple à l'épreuve, mais vous bravez la tempête et vous en sortez grandi.
11: Sagittaire, un léger différend avec une voisine vous incite à organiser une réunion dans votre quartier. Un comité de consultation est nécessaire.
12: Capricorne, Mars rétrograde renforce vos instincts et les règlements de compte.
13: Vous en profitez pour résoudre quelques anciennes rancunes qui refont surface.

0: matin. Verseau, si vous devez investir dans l'achat d'une nouvelle voiture, l'idéal serait de remettre ce projet à la rentrée. Poisson, célibataire, avec Vénus en Capricorne, votre désir de séduction se concrétise en acte par des messages, des regards, une déclaration et des cadeaux.
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1: Bélier, un petit désaccord trouve son origine dans une idée nouvelle que vous émettez. Vénus en Sagittaire permet cependant de trouver un terrain d'entente.
2: Taureau, si vous souhaitez effectuer un achat onéreux, pensez à souscrire une extension de garantie pour être mieux protégé. On peut vous cacher une certaine réalité.
3: Gémeaux, vous prenez la main de votre partenaire pour aller roucouler dans un endroit merveilleux au cours d'un petit week-end en amoureux.
4: Cancer, un proche peut traverser une période délicate et vous lui venez en aide. Vous êtes toujours le bon samaritain.
5: Lion, si quelques problèmes de santé ou de fatigue ont entamé votre morale ces derniers jours, vous constatez une nette amélioration.
6: Vierge, on ne peut pas dire que cette journée soit placée sous le signe de l'esprit d'équipe. Saturne en Verseau vous incite à poursuivre votre route en solitaire.
7: Balance, célibataire, vous cherchez l'amour qui fera battre votre cœur.
8: Vénus en Capricorne vous ouvre à de douces félicités et de nouveaux émois.
9: Scorpion, quelques défis passent par une certaine jalousie qui met votre couple à l'épreuve, mais vous bravez la tempête et vous en sortez grandi.
10: Sagittaire, un léger différend avec une voisine vous incite à organiser une réunion dans votre quartier. Un comité de consultation est nécessaire.
11: Capricorne, Mars rétrograde renforce vos instincts et les règlements de compte.
12: Vous en profitez pour résoudre quelques anciennes rancunes qui refont surface.
13: Verseau, si vous devez investir dans l'achat d'une nouvelle voiture, l'idéal serait de remettre ce projet à la rentrée.
14: Poisson, célibataire avec Vénus en

0: Capricorne, votre désir de séduction se concrétise en acte par des messages, des regards, une déclaration et des cadeaux.
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1: Bélier, un petit désaccord trouve son origine dans une idée nouvelle que vous émettez. Vénus en Sagittaire permet cependant de trouver un terrain d'entente.
2: Taureau, si vous souhaitez effectuer un achat onéreux, pensez à souscrire une extension de garantie pour être mieux protégé. On peut vous cacher une certaine réalité.
3: Gémeaux, vous prenez la main de votre partenaire pour aller roucouler dans un endroit merveilleux au cours d'un petit week-end en amoureux.
4: Cancer, un proche peut traverser une période délicate et vous lui venez en aide. Vous êtes toujours le bon samaritain.
5: Lion, si quelques problèmes de santé ou de fatigue ont entamé votre morale ces derniers jours, vous constatez une nette amélioration.
6: Vierge, on ne peut pas dire que cette journée soit placée sous le signe de l'esprit d'équipe. Saturne en Verseau vous incite à poursuivre votre route en solitaire.
7: Balance, célibataire, vous cherchez l'amour qui fera battre votre cœur.
8: Vénus en Capricorne vous ouvre à de douces félicités et de nouveaux émois.
9: Scorpion, quelques défis passent par une certaine jalousie qui met votre couple à l'épreuve, mais vous bravez la tempête et vous en sortez grandi.
10: Sagittaire, un léger différend avec une voisine vous incite à organiser une réunion dans votre quartier. Un comité de consultation est nécessaire.
11: Capricorne, Mars rétrograde renforce vos instincts et les règlements de compte. Vous en profitez pour résoudre quelques anciennes rancunes qui refont surface.
12: Verseau, si vous devez investir dans l'achat d'une nouvelle voiture, l'idéal serait de remettre ce projet à la rentrée.
13: Poisson, célibataire, avec Vénus en Capricorne, votre désir de séduction se concrétise en actes par des messages, des regards, une déclaration et des cadeaux.
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2: Bélier. Un petit désaccord trouve son origine dans une idée nouvelle que vous émettez. Vénus en Sagittaire permet cependant de trouver un terrain d'entente.
3: Taureau. Si vous souhaitez effectuer un achat onéreux, pensez à souscrire une extension de garantie pour être mieux protégé. On

0: peut vous cacher une certaine réalité. Gémeaux, vous prenez la main de votre partenaire pour aller roucouler dans un endroit merveilleux au cours d'un petit week-end en amoureux. Cancer, un proche peut traverser une période délicate et vous lui venez en aide. Vous êtes toujours le bon samaritain. Lion, si quelques problèmes de santé ou de fatigue ont entamé votre morale ces derniers jours, vous constatez une nette amélioration. Vierge, on ne peut pas dire que cette journée soit placée sous le signe de l'esprit d'équipe. Saturne en Verseau vous incite à poursuivre votre route en solitaire. Balance, célibataire, vous cherchez l'amour qui fera battre votre cœur. Vénus en Capricorne vous ouvre à de douces félicités et de nouveaux émois. Scorpion, quelques défis passent par une certaine jalousie qui met votre couple à l'épreuve, mais vous bravez la tempête et vous en sortez grandi. Sagittaire, un léger différend avec une voisine vous incite à organiser une réunion dans votre quartier. Un comité de consultation est nécessaire. Capricorne, Mars rétrograde renforce vos instincts et les règlements de compte. Vous en profitez pour résoudre quelques anciennes rancunes qui refont surface. Verseau, si vous devez investir dans l'achat d'une nouvelle voiture, l'idéal serait de remettre ce projet à la rentrée. Poisson, célibataire, avec Vénus en Capricorne, votre désir de séduction se concrétise en actes par des messages, des regards, une déclaration et des cadeaux.
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Bonsoir, chers téléspectateurs, je suis contente, je suis ravie d'être avec vous ce soir, à nouveau avec vous ce soir. Et bienvenue sur Parlez-moi d'avenir, où vous pouvez nous joindre au 0901 901 993. Je vous expliquerai un peu plus tard. Ce soir, vous êtes avec Victoire, Victoire jusqu'à 22h, où vous pouvez me joindre également en direct et écoutez ce que j'ai à vous dire. J'ai choisi le thème ce soir des heures miroirs et des heures inversées. Pourquoi ce thème-là? Parce que beaucoup de personnes me demandent parfois, Victoire, je vois toujours 22 heures, c'est l'heure la meilleure d'ailleurs, je vous dirai entre parenthèses, à la petite dame si elle m'écoute. Hein, 3 heures. Alors, la différence qu'il y a entre une heure miroir, c'est 3h03. L'heure inversée, c'est 3h33. Mais je vais vous expliquer ça tout à l'heure. Bon, on revient aux choses plus sérieuses, surtout aux personnes qui ne connaissent pas Parlez-moi d'avenir. Vous faites le numéro 901-901-993 et vous cliquez sur 1, vous serez en direct avec moi et avec grand plaisir. Vous cliquez le 2, vous voyez au bas de votre écran les personnes que vous désirez joindre, vous cliquez sur le bas et ce sera les personnes en vert

0: Pour celles que vous connaissez, donc on clique sur le numéro 2. Je suis un petit peu perdue, excusez-moi. Cliquez sur le 3, ce sera la destinée qui va choisir pour vous ou l'ordinateur. Laissez-vous guider. Vous serez de toute façon avec une équipe de professionnels. Bien, en bas de l'écran, effectivement, on répondra à vos questions et vous voyez les personnes qui sont connectées. Moi, je vous accompagne jusqu'à 22h. Toujours notre petit concours qui est en place. 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Voilà. Après ceci, parlez-moi d'avenir toujours. Vous avez votre boutique, la boutique avec les belles pierres. La fois dernière, je vous ai parlé effectivement de lithothérapie. Aujourd'hui, je vais faire autre chose. Je vais vous parler justement des heures miroirs. Mais je reviendrai sur la lithothérapie parce que beaucoup de personnes m'ont demandé effectivement qu'elles ont pris des notes, elles ont bien renseigné. Elles savent maintenant ce que c'est. Parce que la lithothérapie, c'est des pierres qui sont vraiment, vraiment, on va dire, soignantes, hein, pour votre santé, va vous aider surtout à remonter votre énergie. Donc, je reviens à ça. Alors, avant de commencer, le thème que j'ai préparé pour vous ce soir, évidemment, je vais me présenter. Donc, Victoire, code 831, je ne me trompe pas. Cliquez ce soir si vous voulez être avec moi. Donc, qui je suis? Évidemment, médium. Si je n'étais pas médium, je ne serais pas avec vous ce soir. Alors, j'ai quand même été sélectionnée, j'ai passé des tests, je vous l'avais dit la dernière fois. Donc, médium, depuis mon plus jeune âge. J'ai plus de 30 ans d'expérience. J'avais déjà mon propre cabinet, j'ai pris ma retraite, mais je ne pouvais pas abandonner parce que je suis passionnée des ésotérismes. J'aime ce métier. J'aime vous venir en aide. J'aime voir l'invisible. Et l'invisible nous laisse parfois bien des surprises. Donc, médium, cartomancienne, évidemment. La cartomancie, puisque je suis dans l'ésotérisme. Différents jeux sont étalés sur mon bureau et en privé, à l'arrière, si vous m'appelez. Je ne choisis pas comme ça intellectuellement ou par hasard, par mon esprit. Je prends un pendule et je le passe au-dessus des cartes. Et le pendule me dit, c'est avec ce jeu-là qu'il y aura le plus de réponses. Donc, cartomancie, je suis canal Reiki, c'est-à-dire on m'a donné la connexion de mes racines jusqu'à mon coronal, l'ouverture à la lumière. Ce canal Reiki me permet de vous envoyer une belle énergie et de vous envoyer une nouvelle saveur à la vie par les soins à distance. J'ai les trois symptômes dans mes mains et ces soins à distance, je vous les envoie sur votre demande. C'est-à-dire, j'éclaire un peu vos chakras, je les réaligne, je donne un rééquilibrage et surtout votre aura. La dernière fois, j'ai parlé de chakras, hein, vous les voyez derrière moi, regardez comme ils sont beaux. Voilà, ça c'est les chakras, hein. Je vous les rééquilibre, je les recolore et votre aura qui est autour de vous, il faut également qu'il soit dans la lumière. Bah écoutez, je crois que j'ai tout dit. Oui, prochainement, je vais faire une petite formation, parce que quand on est amoureuse de l'ésotérisme, on fait toujours des formations. Parce que je ne suis pas astrologue, je ne travaille pas sur l'astrologie, parce que c'est très compliqué, c'est très difficile. Pour être bon astrologue, il faut à peu près 4 ou 5 ans d'études, si on veut, parce que les astres, c'est un thème. Et le thème, c'est quand même long à définir. Il faut votre nom, il faut votre date de naissance, votre nom de famille, avant si vous êtes marié, votre heure de naissance. Et tout ça, on ne peut pas le faire en direct, c'est pas possible. Même en privé, ça me prendrait, ne serait-ce que pour faire le premier thème léger, ça me prendrait une heure. Donc, la petite formation que je vais faire, c'est pour analyser, par contre, les signes compatibles avec l'un et avec l'autre. Ça, c'est intéressant. Je vois que tous les soirs, Nino nous présente l'astrologie. Tout le monde aime ça, savoir. Eh bien, moi, je vous présenterai les signes hein, qui vont ensemble. Le bélier, le cancer, la vierge, le taureau. Il y a des signes qui vont bien ensemble et ça se ressent, les signes à cornes. Ben, je vous dirai tout ça. C'est des sujets qui sont très intéressants. Donc, je vous ai tout dit, si j'ai oublié quelque chose, c'est pas grave, on en reviendra la prochaine fois. Donc aujourd'hui, ce joli terme dont je vais commencer par vous envoyer la connaissance des heures miroirs, la signification. Les heures miroirs cachent un message de l'univers et des anges. Pareil, les anges, il faudra aussi un jour que je vous dise ce que c'est. Donc, s'il y a des personnes qui sont intéressées vraiment par les heures miroirs, prenez un crayon à papier. Je dis toujours un crayon, moi j'adore les crayons à papier. Prenez un crayon à papier, hein, et notez l'heure de miroir qui vous conviendra au mieux. À travers ces heures, le destin vous offre quotidiennement les 24 opportunités pour nous reconnecter à nous-mêmes et générer les liens avec les esprits spirituels, avec l'univers lui-même. Les heures miroirs les plus communes, je dis bien, sont 11h11, 12h12, 20h20 et 0h0. N'oubliez pas que c'est votre ange gardien qui vous accompagne à tout moment. Mais ça, ce sera encore autre chose une autre fois. Alors, vous avez une heure miroir. On va commencer par 1h01. Donc, je vous demanderai de noter parce que c'est très intéressant. Vous voyez, vous vous réveillez, vous regardez 1h01. Puis, il n'y a pas que le réveil. Hein. Vous pouvez voir quelque chose à la télévision et tout d'un coup, le 01 est annoncé. Vous pouvez voir une plaque, un numéro sur une plaque. Enfin, 0101, ce serait quand même étonnant. Mais le 0101 peut venir à tout moment. Lancez un nouveau projet si vous recevez 7 heures dans la nuit. Commencez une nouvelle activité physique. Commencez des choses, votre corps et votre esprit ont besoin de nouveautés. Voilà ce que veut dire le 0h01. Vous voyez le 0202. Investissez dans de nouvelles relations. Le message dit, il faut qu'il y ait des nouveaux projets, des nouveaux amis, des renouvellements de votre esprit, la découverte. Faites-nous des personnes plus sociables et amicales. Faites-nous des personnes plus sociales et amicales. Ça veut dire, c'est toujours des messages de l'univers, que les personnes qui sont auprès de vous ne sont certainement pas aussi amies que vous le pensez. Donc n'oubliez pas, ce sont également des messages, encore une fois, je me répète, de l'univers. Le 0303, ça ressemblera plus à la santé. On vous demandera, c'est encore une fois un signe, pour votre corps, parce que les énergies sont négatives. Pour qu'elles soient positives, il faut atteindre votre équilibre. C'est une mise en garde. C'est rechercher les alternatives qui vous ramènera à votre point d'équilibre. Le 3h03, si vous vous réveillez à cette heure-ci, c'est une mise en garde parce que votre énergie est au plus bas. Je sais que je suis là pour vous remonter votre énergie, mais on vous mettra de toute façon en garde. Le 0404. Alors là, méfiez-vous, préoccupations excessives. Essayez, on vous demande d'être une personne plus organisée, de dresser une liste à vos tâches d'accomplissement, que ce soit à la maison, que ce soit au bureau, on vous met en garde, il faut que vous ayez plus d'ordre et enlevez le poids des soucis de votre tête, vous avez trop de soucis dans votre tête. Voilà tous ces petits messages qui sont quand même sympathique. Moi, j'aime bien quand je me réveille, je vois un petit message, hop, je regarde dessus. Alors, sachez que, je fais une parenthèse, on a à peu près dans une année, on va dire entre 11 et 24 messages qu'on peut avoir dans une année. Bon, c'est vrai que très souvent, on ne fait pas attention. Mais aujourd'hui, on a plus une petite sonnerie que j'aime bien. Petit appel téléphonique. À tout à l'heure. Bien. Alors, bonsoir. Bonsoir, bonsoir.
1: Bonsoir, Victoire.
0: Bonsoir.
1: C'est Monique.
0: Alors, j'ai le droit de dire votre prénom, alors?
1: Non, vous le dites, c'est mieux.
0: Ah, parfois. Ok. Donc, bonsoir, bonsoir. Je prends note, oui, je prends note de ce qu'on me dit. Je prends note de votre date de naissance. Je prends note du deuxième M.
1: Oui, merci.
0: C'est qui le deuxième M?
1: Oui, c'est toujours la même femme qui habite dans l'immeuble chez moi.
0: Ah, elle est toujours dans... Elle vous embête toujours?
1: Oui, aujourd'hui, je suis très mal. Je suis très mal aujourd'hui.
0: Ah mince.
1: J'avais bien marché. J'ai la tête aussi, j'ai du Canada. Mais c'est pas évident, je vois un peu tourner.
0: Oui, je vous comprends. Hein. Je vais regarder tout de suite un message. Je vais chercher un message de l'âme pour vous. Parce que moi, on me dit, Monique, je vous l'avais dit la dernière fois quand vous êtes venue en privé, hein, Monique, il faut.
1: Oui.
0: Il ne faut plus penser à elle.
1: Oui, ça, je savais.
0: Il faut... Je sais que ce n'est pas facile. Je n'ai pas dit que vous ne la voyez pas. J'ai dit, il ne faut plus penser à elle. Il faut mettre un terme dans cette pensée. Il faut que cette femme arrête d'être dans vos pensées. Parce que plus elle sera dans votre pensée, et plus vous allez animer, si vous voulez, si elle vous fait du mal. Effectivement, c'est une dame, je vous l'ai dit la dernière fois, j'ai confirmé qu'elle a fait des choses occultes. Mais elle est malade. Voilà. Après, on peut faire des choses occultes, mais il faut le faire dans le bien. Et tôt ou tard, on a le mal de toute façon, tôt ou tard. Hein? En tant que médium, on est déjà quand même toujours frappé par des petits ennuis qui sont pas méchants. Mais ça veut dire, surtout quand on est connecté, ne t'occupe pas. Et à des fois, les guides ne veulent pas qu'on s'occupe d'une personne parce que elles ont un chemin à parcourir. Donc, effectivement, a fait des choses occultes méchantes. Alors,
1: oui, très méchante.
0: Mais je vous ai dit hein, que c'est fini, ça va s'arrêter. Ça va s'arrêter parce que elle est malade. Je suis désolée, d'habitude je ne le dis pas, mais elle est malade. Attendez-moi.
1: Oui, comment mes énergies sont
0: Attendez, j'ai juste un petit souci. Alors, avec le sourire, je vous dis pardon, petit problème technique. C'est des choses qui arrivent, c'est l'informatique, ça a bugué.

0: Et ça a coupé. Nous sommes, c'est indépendant de notre volonté, petit problème technique. Et il fallait que ça tombe sur moi, évidemment. Donc j'étais en panique totale. Bon, ça va, ça s'est résorbé. Pourtant, il n'y a pas d'orage dehors, il n'y a rien. Hein. Tout est beau. Le soleil est en train de se coucher, enfin, il est déjà couché. Mais je compte, petit problème technique. Toutes nos excuses, la régie, moi-même. D'accord? Alors, j'attends la dame, si elle veut bien me rappeler. En attendant, effectivement, attendez, je vais rechercher mon petit crayon. Sans crayon à papier, ça ne va pas le faire. En attendant que la dame revienne, on est en train de la chercher. Si elle veut bien, si elle veut bien comprendre les petits problèmes techniques. Donc, on va mettre au point certaines choses. Donc, on en était où jusqu'à ce que la dame revienne? Alors, voilà. Eh bien, toutes mes excuses, toutes nos excuses, nous avons eu un petit problème technique.
1: Ça arrive à tout le monde, je vous en prie.
0: Ben oui, c'est le réseau. Tout d'un coup, j'ai bien vu que l'ordinateur, il est devenu plus foncé. Et j'ai dit, ça va se couper. Il y a eu une coupure. Mais alors, on ne sait pas. On a dû se reconnecter et ça se passe. Donc, j'espère que voilà. Votre indulgence et votre compréhension. D'accord? Nos excuses.
1: Bien sûr, mes excuses. Il n'y a pas de problème.
0: Bon, je vais refaire un point, hein, comme je dis pour vous, mais je vais vous envoyer de nouveau un rééquilibrage de votre aura et de votre énergie. Parce que il faut absolument, absolument sortir cette dame de votre pensée, de votre état d'esprit. Il faut le faire. Parce que plus, écoutez-moi, plus vous allez penser à elle, plus vous allez, elle, c'est par les pensées, quand il y a des mauvaises choses qui arrivent, c'est par les pensées, les esprits, c'est par les pensées, et vous êtes en train d'activer. Donc sachez une chose que cette dame, de toute façon, malheureusement, je sais que c'est pas vous qui l'avez souhaité, mais elle n'est pas bien, elle a un problème de santé, et ça ira mieux pour vous parce qu'elle va déménager.
1: Quand est-ce qu'elle va déménager bientôt?
0: Non, pas bientôt, pas bientôt. Moi, je dirais que d'abord, elle va se soigner. Alors, je ne sais pas si elle va partir. On voit très bien. On ne sait pas si elle va partir auprès d'une hospitalisation ou convalescence. Et c'est seulement après qu'elle va partir. Parce que, quel âge elle a? Elle est quand même âgée. Cette dame aussi, elle va partir.
1: Elle a 78 ans pour moi. 78.
0: Oui, c'est pas vieux, hein.
1: Non.
0: C'est pas vieux. Mais quand on n'a plus la santé, c'est de l'or. La santé, c'est la richesse. Donc, laissez-la partir. Laissez-la.
1: Pourquoi elle me fait tout ça? Pourquoi elle me fait ça? Je ne sais pas si elle a toujours eu tout commandé.
0: Mais moi, je dirais une chose, elle ne fait pas ça spécialement pour vous. Elle fait ça parce qu'elle aime ça. Vous voyez, c'est une dame qui aurait pu travailler avec les séances occultes. C'est une personne qui aurait pu être un bon médium. Mais elle a choisi dans les médiums, il y en a qui sont bons et il y en a qui choisissent le maléfique. Le mal. Elle a choisi le maléfique. Ouais. Voilà. Quand elle a vu que ça réussissait, la magie noire, il ne faut pas toucher à la magie noire. Mais c'est pour ça que maintenant, elle est malade. Tôt ou tard, de toute façon, avec la magie, il y a le revers de médaille. C'est le karma qui attaque et maintenant, elle va payer. Donc, soyez mignonne, sortez-la de votre état d'esprit et vous verrez que ça... N'essayez même pas de savoir si elle sort, si elle rentre, si elle prend sa voiture. Laissez faire. Ça va s'apaiser tout seul. De temps en temps, allumez une bougie et vous verrez que ça va vous faire du bien. D'accord? Si maintenant, vous n'êtes pas très bien, on le voit que vous êtes quand même très fatigué. Mais je vais vous donner une astuce parce que tout vient des racines, tout vient de votre plante des pieds. Alors faites ceci. Est-ce que vous avez la possibilité de sortir de chez vous et de cueillir des branches d'ortie?
1: Moi, je sors tous les jours, mais oui, il faudrait aller aux îles, il y a des orties là-bas.
0: Voilà. Alors, c'est une petite chose, vous verrez, ça va énormément vous faire du bien. C'est comme un miracle. On prend des branches d'ortie, mais une bonne quantité.
1: Oui.
0: On la jette dans de l'eau bouillante et on laisse infuser un peu. Et quand c'est tiède, que ce soit quand même qu'on peut mettre la main dedans, vous rajoutez une bonne
1: Oui.
0: poignée de bicarbonate de soude. Mais écoutez bien ce que j'ai dit. Et même les autres personnes qui m'écoutent, c'est quelque chose qui marche très très bien. Et vous mettez vos pieds, vous faites un bain de pied avec. Et vous verrez. Laissez
1: Les
0: faire les choses,
1: orties,
0: vous
1: puis
0: verrez.
1: là. Et puis il y a
0: Voilà.
1: les orties, puis après, comment il y a encore la bicarbonate.
0: Voilà. Et vous faites un bain de pied, et vous ne le faites pas qu'une seule fois. Hein. C'est comme tout, l'énergie. Il faut toujours, toujours, toujours renouveler. Quand on fait du bien, il faut renouveler. C'est
1: D'accord.
0: incessant. C'est comme ça. Quand on prend un médicament, quand on est malade, on prend des médicaments, on prend des médicaments, et on n'arrête pas. On en commence par un, on finit par deux et on finit par 10. Ça, c'est les médicaments. Ça, c'est naturel. Faites-le et ça va vous rebooster. Et puis moi, je vous
1: Moi, j'ai
0: enverrai.
1: marqué là.
0: Vous
1: Je
0: l'avez
1: vais
0: fait?
1: chercher demain.
0: Voilà. Avec
1: Pardon?
0: du bicarbonate de soude et vous prenez un bain de pied. Oh, je dirais, pour commencer, on va en faire 2 fois par semaine. Et la semaine
1: Deux
0: d'après, encore
1: fois.
0: une fois. Pendant 1 mois, vous faites ça 2 fois par semaine. Et vous me rappellerez, vous me direz. Mais vous verrez, ça va. C'est par les racines. Hein. On est quand même une matière. Et les racines, c'est ancré, c'est au sol. Et vous verrez que ça va vous faire du bien. D'accord?
1: Oui, je voulais demander quelque chose. C'est-à-dire que moi,
0: Oui,
1: j'avais
0: oui.
1: les cristaux, est-ce que vous voyez que j'ai encore? Parce qu'il y avait une dame qui venait faire la physio.
0: Alors bon, il m'est très difficile de rentrer dans votre corps. Hein. Alors, sachez une chose.
1: Non.
0: Ben oui, vous en avez, bien sûr que vous en avez encore. On ne peut pas vivre sans cristaux, sans cellules. Mais
1: Oui,
0: c'est
1: parce
0: comme
1: que
0: tout.
1: j'ai deux oreilles. Dans les deux oreilles, j'avais.
0: Ben
1: Puis
0: voilà,
1: ça
0: mais c'est
1: voyage,
0: comme
1: c'est
0: tout, hein.
1: qu'effectivement, je savais.
0: Bien sûr, ça se déplace, on a des cristaux dans les oreilles aussi, hein. Et quand cela il se
1: Oui.
0: déplace, eh ben, il y a une surdité qui arrive. Bien sûr, on a des
1: Ben
0: cristaux
1: oui,
0: autour
1: moi j'ai un
0: des yeux,
1: peu.
0: on en a plein
1: J'ai
0: le
1: un
0: corps,
1: peu.
0: oui, c'est vrai. Et qu'est-ce qu'ils vous ont dit, que vous en avez plus? C'est pas possible.
1: Non, elle vient, c'est une physiothérapeute, elle fait que ça, que pour les cristaux. Elle vient à la maison, elle fait doucement parce que moi, j'ai des problèmes de nuque. Elle est très gentille, bon, elle a dit qu'elle revenait.
0: Elle a dit qu'elle revenait. Ben écoutez,
1: Oui.
0: si vous voyez, oui bien sûr, si vous voyez qu'il y a des petites choses bien, faites-le. Je vous assure, faites-le. Faites-le parce que ça va vous rendre, ça va de nouveau vous rebooster et il faut absolument le faire.
1: Oui, parce que j'ai ma
0: Faites-le.
1: doctoresse, elle a envoyé tout de suite.
0: Mais et elle vient chez vous à la maison, vous rebooster?
1: Oui. Parce que moi, je ne pouvais pas, j'avais pris mal chez ma doctoresse. Alors, elle a vu, elle a dit, écoute, je fais tout de suite le téléphone comme ça, elle vient chez vous. Elle vient à domicile.
0: Et elle va, et quand vous me dites ça, ça va rebooster.
1: Oui. Elle fait
0: Moi, je suis en train de
1: la
0: regarder,
1: mise au
0: effectivement, avec le
1: courant.
0: pendule. Oui, il faut le faire. Ben voilà,
1: Elle est
0: ça,
1: très
0: c'est tout des
1: gentille.
0: petits. Bien sûr. Ben voilà, en plus de ça. Mais ça, c'est tous des petits trucs qui font que vous allez vous sentir bien. C'est comme les cellules. Hein. Les cellules, ça se régénère plus à partir d'un certain âge. Alors, on prend des
1: Oui,
0: compléments, on prend des vitamines pour rebooster tout ça.
1: il y en a
0: Mais le
1: beaucoup
0: fait que.
1: ici. Elle a dit à partir de 60 ans, elle a dit, c'est fou, il y a plusieurs dames qui viennent faire de la physio un peu. On doit mettre d'un côté la tête, de l'autre côté, puis on doit toujours dormir du côté gauche, qu'elle m'a dit. Non, elle est très bien, très douce.
0: T'as dit de toujours dormir du côté gauche.
1: Oui, pas du côté droit.
0: Ah, je suis en train de
1: Moi, je ne
0: regarder,
1: connais
0: oui.
1: pas. Moi, c'est
0: Côté
1: la première fois
0: gauche,
1: que
0: c'est le
1: j'entends.
0: côté cœur, hein. Ouais. Mais c'est des bons conseils qu'elle vous dit. En plus de ça, elle revient à la maison, je trouve ça génial.
1: Elle est exprès pour ça, elle fait que ça. Elle fait la fusion que pour ça, elle voyage. Que... Elle dit, dommage qu'ils ne font pas l'hôpital, ça, qu'ils n'apprennent pas. Non, mais ils n'apprennent
0: Mais vous
1: pas, c'est
0: savez,
1: dangereux.
0: Les hôpitaux, c'est... Alors, quand on va voir un chirurgien, il fait un acte chirurgical, là, ok. L'acte chirurgical, ben, il va vous opérer, il va enlever quelque chose qui ne va pas, etc., etc. Bon.
1: Ouais.
0: On a besoin de chirurgiens. Par contre, les médecins, quand vous avez... Je ne suis pas en train de critiquer, je ne suis pas en train de faire quoi que ce soit, je ne
1: Non,
0: suis pas en train
1: non,
0: de...
1: pas du tout.
0: Mais c'est les médicaments, médicaments, médicaments, médicaments. Et voilà.
1: Non, je
0: Et
1: suis
0: c'est
1: sur les
0: comme ça que les
1: médicaments.
0: laboratoires deviennent de plus en plus riches.
1: Oui.
0: Eh oui.
1: Alors justement, elle est très calme parce qu'elle est très douce. C'est super ça, parce qu'elle était... Le médecin l'a dit, vous allez très doucement parce qu'après, va bien mieux. Et c'est vrai. Maintenant, on va venir la semaine prochaine. Ça arrive cette semaine, peut-être, je sais pas.
0: Elle vient une fois par semaine.
1: Oui, ça dépend. C'est moi qui je peux téléphoner parce qu'elle a toujours des visites à. Elle a des. Comment on appelle ça des, la doctoresse a fait comme quoi elle peut venir quand c'est nécessaire, quoi.
0: Et
1: Moi, je
0: ça,
1: téléphone
0: et
1: quand il y a
0: vous,
1: quelque chose qu'elle vient.
0: mais du moment que ça vous fait du bien. Du moment que ça vous fait du bien, faites-le.
1: Ouais,
0: D'accord?
1: puis des fois, je fais même, des fois, comme elle me dit, mais des fois, j'ai peur parce on a des vertiges, des fois, quand on fait ça.
0: Ben, les vertiges viennent. C'est difficile pour moi hein, de faire un diagnostic de santé, c'est pratiquement pas possible. Mais quand on a des vertiges, c'est les cristaux de l'oreille.
1: Oui, c'est ce qu'elle m'a dit.
0: Voilà,
1: C'est pour
0: c'est les
1: ça qu'elle va
0: cristaux de l'oreille qui
1: très
0: sont.
1: doucement, elle demande si ça va. Non, non, je suis très contente.
0: Les cristaux de l'oreille, eh bien, il faudra quand même aller voir un ORL.
1: Alors là, je vous assure que j'y vais plus. Ils sont trop brusques. Moi, j'étais à l'ORL la première fois, mais alors c'était brusque, mais maintenant, ils sont plus là, mais cette méthode. Ils ont la méthode plus simple maintenant. Plus gentiment, avant c'était trop brusque. Moi, j'irai plus.
0: Ouais, ben je comprends. Soignez-vous
1: Elle dit,
0: comme
1: mais
0: ça,
1: non,
0: ma petite dame, vous verrez, ça ira mieux.
1: oui, tout à fait.
0: Vous aviez une autre
1: Mais les
0: question
1: énergies sont bonnes.
0: Pardon?
1: Les énergies, est-ce qu'elles sont basses ou bien ils ont remonté un petit peu
0: Ben,
1: hier?
0: si vous faites, oui, si vous faites ce que je suis en train de vous proposer, c'est-à-dire
1: Oui, c'est
0: d'oublier
1: vrai.
0: cette dame qui vous embête, hein, si vous faites les petits bains avec l'ortie que je vous ai proposée, et
1: Oui,
0: moi,
1: j'irai tout de suite.
0: hein, le soir après 22h, c'est là où je travaille. La dernière fois, je vous avais dit, j'ai un petit carnet, on appelle ça le petit carnet sacré, où je mets dedans votre nom, votre prénom, pardon, j'ai pas besoin de votre nom, votre prénom, votre date de naissance. En privé, je vous demande le poids que vous avez et votre mensuration, 1m50, 1m60 et plus, et je travaille sur vous avec mes pierres et mes cristaux pour pouvoir remettre vos énergies en place. Vous savez, moi je
1: Ouais.
0: travaille, j'ai des gros cristaux, hein, c'est pas des petits. Regardez, je vous montre comme ça, vous êtes certaine. Voilà, moi je travaille avec ce genre de cristaux. Hein. C'est une pierre qui coûte, qui pèse 1 kilo, 1,5 kg, tu sais pas, 2, je ne me rappelle plus.
1: Oui, c'est des
0: Donc c'est avec
1: grands.
0: ça que je
1: Ouais.
0: travaille, c'est avec ces gros cristaux que je travaille. Voilà. Aïe. Et si je dois vous enlever une mauvaise énergie, alors je prends effectivement hein, les pierres qui sont pour les énergies négatives. Et encore une fois, hein, ces pierres-là qui sont justement dotées pour vous enlever toute cette énergie. Et puis j'ai aussi les pierres. La prochaine fois, quand je ferai la détruite. Voilà. Hein, je vous avais dit qu'effectivement, ce genre de Trieste,
1: Ah
0: la
1: oui.
0: Trieste, voilà. Hein? Donc tout ça, c'est pour travailler sur vous et puis pour vous remonter vos énergies. Avez-vous une autre
1: Ouais.
0: question?
1: Alors, oui, c'est-à-dire, j'ai pour une autre personne, quoi. Voilà, j'ai pas besoin. Oh, Christelle. Ah oui, c'est
0: Une
1: bien.
0: autre,
1: Moi,
0: parce que vous
1: j'adore.
0: m'avez donné un monsieur PB, vous m'avez donné sa date de naissance. C'est
1: Oui,
0: qui?
1: oui.
0: Non, P, votre beau-père, c'est ça?
1: Oui, je ne sais pas comment je vais savoir comment il allait. Il est dans un EHPAD.
0: Alors, vous aimeriez savoir, encore une fois, au niveau
1: Oui.
0: santé, comment qu'il va?
1: L'énergie, oui, l'énergie, quoi.
0: Ben écoutez, malgré son âge avancé, effectivement, ben ce monsieur va très bien. Là,
1: Oui,
0: il
1: c'est-à-dire
0: passe.
1: que du marché, il y a eu des
0: Ce monsieur, pour
1: opérations,
0: le moment, va très bien. Oui, sa santé se dégradera, ça c'est suivant l'âge, il aura des petits problèmes, on va dire d'ici un an. Hein? Mais bien, il est dans un EHPAD, on s'occupe de lui, il a des activités, et c'est un
1: j'ai
0: monsieur qui. Mais il se sent bien
1: beaucoup
0: là où il est
1: d'activités.
0: heureux.
1: Oui. Alors, c'est bon.
0: Voilà. Moi, je dirais que vous faites beaucoup de soucis pour les personnes qui sont autour de vous. Je vais vous faire un
1: Eh
0: petit
1: bien,
0: rappel.
1: moi, je n'ai pas beaucoup de contacts, oui. Ici, dans le bloc, bon, j'avertis que la femme-là, elle n'était pas très bien. Elle savent tout le monde qu'est-ce qu'elle fait. J'ai dû avertir. Mais ils sont très
0: Mais
1: gens.
0: oui.
1: Moi, je ne parle pas beaucoup avec les gens. Moi, je sors tous les matins, je bois mon café, mon petit café, je vois des gens, et puis voilà. Puis la journée, des fois, bon, je ne suis pas trop sauvée. Demain, j'irai voir les orties. Je vais
0: Demain, vous
1: chercher.
0: faites ça, hein, d'accord? Vous n'allez pas les
1: Oui.
0: voir, vous allez les chercher et vous allez faire
1: Oui.
0: ce que je vous dis. Et vous me rappellerez pour me dire, mais il faut faire deux ou trois bains quand même pour qu'il y ait. Quand. La première fois, déjà, quand vous allez le faire, vous allez ressentir ça parce que ça active un petit peu, une fois que c'est dans la plaine des pieds, ça monte et ça active une certaine affluence de sang. D'accord? Mais vous allez le faire, vous verrez, ça ira très bien.
1: Oui. Je vais juste demander, est-ce qu'elle voit pas, parce qu'elle voyait un. Est-ce qu'il n'y a pas quelqu'un qui a le fait avec elle, des fois? Parce qu'elle peut plus tellement faire, je pense. Est-ce qu'elle travaille avec une autre personne?
0: Mais
1: Moi, je
0: vous
1: sais
0: me
1: qu'elle
0: parlez
1: avait
0: de
1: un ami.
0: qui là? Mais de qui vous me parlez là? De
1: De
0: M?
1: M. Ouais, celle, pas de moi, de l'autre M.
0: Oui, j'avais compris. Alors votre question, c'est si elle voyait quelqu'un d'autre?
1: Oui, si elle travaille dans le même style avec elle.
0: Votre question est délicate parce que si elle fait du mal, de
1: Oui,
0: toute façon, elle n'a pas besoin, non, elle n'a pas besoin d'une autre personne. Elle aime faire ça et elle le fait d'elle-même. Donc, elle n'a pas
1: d'accord.
0: besoin. Non, elle n'a pas besoin.
1: D'accord.
0: C'est pour ça que, comme je vous ai dit, c'est pour ça que, ben, qu'elle est malade. Hein, elle a eu un revers de médaille et puis, ben, elle est, on va dire, elle est punie.
1: Oui.
0: Voilà.
1: D'accord.
0: Donc, enlevez-la, effacez-la de votre, et enlevez-la, effacez-la de vos
1: Oui.
0: pensées. Pensez à vous, pensez à votre santé, remettez-vous en forme et vous verrez que ça ira beaucoup, beaucoup mieux.
1: Alors, j'ai une dernière question. Est-ce que je vais déménager ou pas? J'avais l'intention, maintenant, je ne sais pas si je vais le faire.
0: Alors, pour le moment, moi, je vais regarder, je vais tourner les cartes pour vous, pour voir ce que ça donne. Alors, on va faire comme ça.
1: OK.
0: Donnez-moi 5 chiffres à partir de 1 jusqu'au 22. Je vais voir si vous déménagez. En mon sens, à moi,
1: Alors,
0: je le sens pas.
1: le 2, le 10, le 15, le 20, même pour un, bien.
0: Encore une.
1: Le 22, la dernière.
0: Alors, pour le moment, effectivement, on dit y a la lune qui est ici. Il faut repartir à zéro. Vous en avez envie. Vous avez envie de repartir à zéro parce que vous avez le mât de l'autre côté. Mais la force, elle est renversée. Donc non, passé vous gardera là où. Les pensées seront toujours là pour déménager. Mais je ne vous vois pas. Ça fait combien d'années que vous êtes là? 20 ans, 30 ans?
1: 33 ans. Ça fait la
0: Partez pas.
1: 34e année.
0: Partez pas. Pourquoi vous voulez partir?
1: Mais à cause d'elle, je partais. Parce que pour commencer une autre vie. Mais comme si elle part, je n'ai pas besoin de partir.
0: Alors, Non, non, si je regarde, vous ne partez pas. Alors, il y a une phrase qui m'interpelle quand vous me dites recommencer une autre vie. Non, non, non, on ne recommence pas une autre vie. On a une vie, il y a une destinée, c'est fait. Donc, ma petite dame, vous allez améliorer votre vie, prendre un autre tournant ou un autre sens de votre vie, mais on ne recommence pas sa vie. Et ce n'est pas un déménagement qui fait que vous allez recommencer votre vie. Hein, je dis bien, on enlève cette phrase, recommencer sa vie, améliorer un nouveau chemin, oui, prendre une autre direction, oui, mais votre vie vous appartient, votre destinée, elle est là. Et vous êtes tellement bien là où vous êtes, vous connaissez tout le monde. Vous le dites vous-même, vous
1: Oui,
0: prenez votre petite.
1: ils sont tous gentils avec moi.
0: Mais oui, on vous aime bien. Vous ne pouvez pas partir, ce n'est pas possible. Vous avez vos petites habitudes, vous allez prendre votre petit café. Hein, donc oui. Je ne vous vois pas partir.
1: Ok, c'est bien. C'est
0: Voilà,
1: très bien.
0: voilà.
1: Je suis très contente
0: Moi
1: de vous
0: aussi.
1: avoir ce soir. J'ai dit, j'espère qu'on m'appelle ce soir. Vous savez que j'avais noté votre date, hein, le 23. Vous
0: Oui,
1: êtes
0: je vous
1: à la
0: l'avais dit
1: clinique.
0: quand on était en privé. Oui, c'est sympathique. C'est toujours, et je vous en remercie, quand on a une fidélité comme ça qui se met en place, moi je trouve ça génial. D'accord?
1: Oh, mais
0: Plus
1: j'étais
0: on
1: trop
0: se
1: contente
0: voit
1: de vous
0: et plus
1: voir.
0: on parle, et mieux c'est. Oui.
1: Ouais, puis quand j'ai allumé la télé, j'ai dit, oh mon Dieu, elle est là. Super,
0: Ah ben
1: génial. Et puis
0: voilà.
1: après, il y a le téléphone qui sonne. C'est génial. Je suis très
0: Ah, si
1: contente,
0: vous
1: tu
0: êtes
1: as
0: gentil.
1: enchanté.
0: Vous êtes gentil, vous êtes gentil. Je ferai tout pour vous hein, dans la mesure de rebousser vos énergies. Et de, voyez, la première carte que je sors, regardez. Les énergies tombent. Hein. Alors, je suis en train de regarder, effectivement. Vous avez beaucoup de doutes, hein, les doutes sur les énergies. Et puis, effectivement, il faut les rebooster. Mais il faudra du temps. Laissez le temps au temps. Laissez le temps au temps. Je retourne une dernière carte. Laissez le temps au temps. Restez dans le silence. Je vous l'avais dit, cette dame n'y pensait plus pour qu'il y ait de nouveau de belles énergies. Et c'est bien elle hein, qui sort. Hein, voyez. Ne pensez plus à cette femme, on vous dit de rester dans le silence. Là. Si vous suivez mes conseils, n'oubliez pas, je vous ai dit, l'énergie va remonter. Cette première carte, elle est vraiment très mignonne. La nouvelle énergie qui est ici, pas une nouvelle vie, hein, une nouvelle énergie. En faisant ce que je vous ai dit de faire, ça ira beaucoup mieux. Et je vous le souhaite.
1: Merci beaucoup.
0: D'accord? Voilà. Passez
1: Merci.
0: une excellente fin de soirée. Et puis je vous embrasse, je vous fais des petits bisous. Et
1: Moi,
0: puis moi, je vous
1: je
0: dis
1: vous embrasse,
0: à bientôt.
1: Victoire. Je suis très
0: À
1: contente. À
0: bientôt.
1: bientôt.
0: Moi aussi.
1: Bonne
0: À
1: soirée.
0: bientôt.
1: Merci beaucoup.
0: Merci.
1: Au revoir.
0: Au revoir. Alors, nous allons reprendre la signification des heures miroirs. Et on en était au chiffre, faut que je reprenne un petit peu, ça c'est les heures miroirs, on en était au chiffre 5, hein, si je crois bien. On va regarder ça. Pas que je me trompe, lui, ton avis, les chiffres. Parce que les heures miroirs sont parfois, comment dirais-je, une liaison avec la numérologie. Hein. Bon, on en est... tu m'entends? Une petite page de publicité et à tout à l'heure.

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0: Coucou, coucou. Alors, on va reprendre gentiment, malgré cette petite panne technique hein, qui s'est résorbée avec quelques minutes quand même. Merci de votre patience. Alors, j'en étais où? Ah oui, j'en étais à l'heure miroir, 4 heures et 4. 7 heures miroir, c'est méfiez-vous de vous occuper, hein, de vos préoccupations excessives. 7 heures miroir vous dit de lever le pied et de faire attention à votre santé, parce que c'est un avertissement de santé en disant, si tu ne fais pas attention à toi, il va t'arriver un problème de santé. Ce n'est pas moi, en tant que médium, qui vous le dit, mais c'est un avertissement de l'univers, parce que l'heure miroir, c'est toujours l'univers. D'accord? C'est tout ce qu'on a à dire sur le 4h04. Pas 4h44. 4h04, et vous verrez que le 4h44, c'est l'heure inversée, ça n'a rien à voir. Très négatif les heures inversées, j'aime pas trop. Tout dépend lesquelles, attention. Alors, on repart à 5h05. C'est vrai que c'est l'heure d'aller travailler. Et pourtant, le 5h05 vous demande d'apprendre et de vous exprimer, de vous accepter avec une thérapie ou des pratiques expressives. Ça veut dire qu'il faut, quand on, c'est toujours des avertissements, le 5h05, peut-être que vous ne vous sentez pas bien, vous n'êtes pas dans votre bonne essence, il faut vous remuer, il faut qu'il y ait un changement. Donc tout ça, c'est des avertissements. Les heures miroirs sont des avertissements. Notez, 6h06. C'est l'heure de se lever. Préserver et respecter la vie privée. Parce que le 06, 06, c'est respecter la vie privée. Des fois, ça va vous faire sourire, mais le 8h08, c'est plutôt pour les filles. C'est un avertissement. Ne trompe pas ta femme ou ne trompe pas ton mari, parce qu'aujourd'hui on rencontre quelqu'un qui plaît, on peut avoir une aventure, ça peut être caché, mais ça c'est un avertissement qui peut vous arriver. Il y a deux personnes qui se rencontrent, il est marié, elle est mariée, et il y a eu, si vous voulez, cette approche floue. Attention, hein, je ne pousse pas les personnes qui sont mariées à faire un faux pas. Surtout pas. Mais le 06, c'est un avertissement de vous préserver parce que ça parlera de tromperie. Il est bon de s'approcher et d'être proche sans excès et de ne pas vous déséquilibrer parce que gare au karma. D'accord? Mais il n'y a rien de méchant. Hein? Alors, vous avez noté? C'est intéressant, hein? Le 7h07. Coucou, coucou. À tout à l'heure. Un appel téléphonique avec grand plaisir, je vous dis bonsoir. Alors, je vais d'abord prendre bonsoir. Alors, je vais prendre d'abord votre date de naissance. Je vais noter tout ça.
1: Oui, effectivement.
0: Oui, parce qu'il y a du monde, hein.
1: Il y a du monde, oui, tout à fait.
0: Mais c'est
1: On fait
0: bien,
1: pas
0: hein,
1: dans la
0: si déjà.
1: dentelle,
0: Non, mais ouais, vous faites pendant la dentelle. Non, mais si déjà vous êtes
1: hein.
0: avec moi, il faut que ça vaille le coup. On est d'accord? Alors,
1: Eh bien, tout
0: ça
1: à fait.
0: c'est. Je regarde, je regarderai après dans la caméra vers vous. Hein. Il a quel âge le fils?
1: Lequel?
0: Jules.
1: 2013.
0: J'aime bien qu'on me donne
1: 17-19-2013.
0: une heure pour pas qu'il y ait d'erreur.
1: 17-19-2013.
0: Ça lui fait quel âge, ça?

0: Ça veut lui faire 12 ans.
1: Voilà. Et le deuxième, 20 ans, hein.
0: 17, le 6 du 9 2003.
1: Donnez-moi son âge, je ne veux pas qu'il y ait d'erreur.
0: Ça veut lui faire 22.
1: Je demande toujours l'âge parce que je ne veux absolument pas qu'il y ait d'erreur dans, dans ma communication.
0: Oui, ça veut lui faire 22.
1: Voilà. Bon. Alors, je suis de tout cœur avec vous, j'ai tout noté et on dit go, on y va. Qu'est-ce que je peux faire pour vous? Quelle est votre question?
0: Alors, il y a une dame. Il y a une dame que vous avez.
1: Oui.
0: Et j'ai reçu la date du divorce, qui est le 22 octobre. Et j'aimerais savoir les conclusions pour le divorce à cette date du 22 octobre. Oui, vous êtes là?
1: Oui. De temps en temps, je reste dans le silence parce que quand vous me parlez, c'est vrai qu'on ne se connaît pas beaucoup. Et il me semble qu'on m'avait une fois appelé. Hein. Mais voilà. Ça, je reçois tout ça par connexion. Alors des fois, quand je suis en connexion, j'écoute, j'analyse et j'envoie. Donc, cette dame, voilà, cette dame qui est votre ex, elle est vraiment, vraiment dans la rupture. D'accord? Elle est vraiment dans la rupture, et puis je vois, après je regarderai avec les enfants après. Alors, est-ce que ça se passera bien? Je vais regarder vers vous, j'attends.
0: Hein. Oui.
1: Ouais, vous avez été trop gentil. Hein. Vous demandez de l'argent quand même. Hein.
0: Oui.
1: Il y a une maison dans le lot?
0: Oui.
1: Et cette dame veut garder la maison, sachez-le.
0: Oh, ça m'étonnerait. Mais...
1: Elle n'est pas toute seule, elle est avec un compagnon. Hein.
0: Oui, je crois qu'elle est... un deuxième, je crois.
1: C'est possible. Mais, alors, il y a, si vous voulez, cette connexion que je reçois, elle veut garder la maison. Alors, l'un ou l'autre... Cette maison, elle a une valeur. Hein. Bien sûr qu'elle a une valeur. Mais pour elle, ce n'est pas une valeur sentimentale. Pour elle, c'est la valeur de l'argent. Donc, c'est là où c'est l'autre. Où elle garde? Parce qu'elle la revendra. Si elle ne peut pas la revendre, elle vous la laisse, mais elle demandera sa part et un peu plus que ça. Donc, méfiez-vous et préparez-vous à pas te faire de chèque, mais vous sortirez gagnant.
0: D'accord.
1: Mais je sens quand même qu'elle habite encore dans cette maison, cette dame.
0: Non, non. Non, non, ça fait 3 ans qu'elle est partie.
1: Mais elle est dans une maison.
0: Ah, c'est possible.
1: Elle est dans une maison. Donc, quoi qu'il en soit... J'en vais dans une maison. Bon, ça c'est un petit détail. Alors c'est vous qui êtes dans la maison? Ben oui, bien sûr.
0: Oui.
1: Je ne vais pas vous poser des questions. C'est vous qui êtes dans la maison. Donc cette dame, elle veut la moitié, elle veut de l'argent. Hein.
0: Oui, elle veut de l'argent. Est-ce qu'elle va l'obtenir?
1: Je serais presque censée à dire oui. Hein. Vous lui devez de l'argent, hein. Vous allez devoir ouvrir le porte-monnaie quand même. Hein. Mais avec le temps, on va regarder. Donnez-moi 5 chiffres à partir de 1 jusqu'au 22, s'il vous plaît.
0: Le 6. Le 11.
1: Après.
0: Le 12. Le 15. Et le 18.
1: Alors, oui, le divorce est en route. Hein. Avec 2-4 quand même le divorce et l'effondrement, donc ça parlera quand même toujours de la maison. Hein. On voit très bien que cette maison, elle veut de l'argent, elle va mettre ça au point. Et il y aura un arrangement entre vous deux. Pourquoi? Parce que vous avez la tempérance et le chariot et le monde. C'est 3 cartes ensemble. Je ne sais pas si vous connaissez le tarot de Marseille, mais ces trois cartes ensemble représentent quand même un bel... Regardez, avec la tempérance, vous allez avoir un compromis, vous allez tomber sur un arrangement avec elle. Y a pas de, c'est vous qui restez, vous allez tomber sur un arrangement avec elle. Elle veut son argent, bien sûr, elle l'aura, mais peut-être pas la somme qu'elle réclame. Quoi qu'il en soit, le divorce se passera bien.
0: Ça se passera bien pour moi.
1: Oui. Oui.
0: D'accord. Parce qu'elle me réclame beaucoup d'argent.
1: Pardon ?
0: Elle me réclame beaucoup d'argent, je vous l'ai dit
1: au début. Hein. Elle vous réclame beaucoup d'argent, mais il y aura un arrangement d'une manière ou d'une autre. Je pense qu'entre les avocats, ils vont calculer. Parce que les enfants, ils sont... Alors, pourquoi je vois les enfants avec vous ?
0: Ils sont avec moi, les enfants, oui.
1: Ah, parfait. J'aurais dû tout de suite vous le dire. Parfait. Je vois les enfants avec vous. Donc, c'est vous qui gardez la maison. Les enfants sont avec vous. Et ce gain de cause vous est attribué. Donc, sans souci, hein, elle n'aura pas, je dis bien, Didier, elle n'aura pas ce qu'elle demande. Elle demande beaucoup d'argent, elle n'aura pas ce qu'elle demande. Non, elle n'aura pas. Parce que non seulement qu'elle demande la moitié de l'argent, elle demande la pension.
0: Par contre, est-ce qu'elle me devra de l'argent?
1: Ah, ça, c'est une autre question.
0: Ah ben oui. Oui.
1: Mais moi j'ai dit je souris parce que on me dit qu'il y aura un arrangement. Hein, vous vous rappelez, je vous ai dit tout à l'heure, il y aura un arrangement entre tous les deux. Donc, il est fort possible, je dis bien, je n'ai pas encore regardé le tout, et le divorce est encore sorti. Hein. C'est pas mal avec le voyant masqué, c'est très. Donc, voyez, le divorce. Il y a le pardon sur le divorce. Le divorce, il est bien sorti. Il y a le pardon sur le divorce. Il y a un renouveau pour vous. Hein, et elle, effectivement, elle est dans l'attente de ce renouveau. Je vais encore sortir deux. Je suis obligée. Vous sortez gagnant. Hein. Vous sortez gagnant. Donc, l'arrangement, il est là. Hein, le voyant masqué, il est très annonciateur. Je vais faire un tirage pour vous avec elle. Vous avez le doute qui est ici. Alors, le pape, c'est l'union que vous avez ensemble. Elle ne sort pas gagnante. Oui, elle va vous demander beaucoup d'argent, oui, mais ça sera déduit. C'est pour ça que vous gardez la maison. On ne peut pas lui donner la moitié de l'argent, plus de l'argent à elle. Elle est partie, d'après ce qu'on me dit, elle est partie, elle a laissé les enfants. Moi, je dirais que c'est plutôt elle qui va devoir vous verser. Alors, est-ce qu'on appelle ça une pension pour l'enfant qui a 12 ans et qui vit chez vous? Elle va payer.
0: Il est chez moi, c'est 50-50, le dernier.
1: Va devoir payer pour l'enfant. Mais rien de méchant. Je vous assure, moi je ne vois pas de grosse guéguerre entre vous deux. Il y a ce partage qui est ici. Vous me tiendrez au courant hein, pour le 22 octobre, c'est pas si loin que ça. Il y a un partage entre tous les deux. Mais oui, on pourra le voir juste 15 jours avant. Là, on aura de bonnes connexions. Mais moi, je vois, il n'y a pas trop de guéguerre qui va vous être infligée. Et je dirais surtout, je vois un arrangement. Un arrangement sur l'argent qu'elle vous doit. Parce que pourquoi elle vous doit de l'argent?
0: Elle a rendu une assurance. Normalement, c'est 50-50.
1: Je comprends mieux. Elle a vendu une assurance, c'est une assurance que vous étiez en couple, marié.
0: Oui.
1: Ah ben voilà. Donc il y aura un arrangement de cet attitude. C'est pour ça que je ne la vois pas vous donner de l'argent. Il faut comprendre, quand on est médium, on est obligé de tout analyser pour pas qu'il y ait d'erreur. Il y a toujours une petite faille, mais je ne veux pas qu'il y ait de faille, surtout quand on me demande des questions comme ça, précises, surtout pas. Donc moi, je vois qu'il y a un arrangement, donc la moitié de la maison, parce que vous avez quand même une maison qui coûte une petite valeur. Hein.
0: Oui, mais normalement, je ne devrais rien lui donner. sur la maison. Normalement.
1: C'est déduit sur la, c'est déduit sur l'argent de l'assurance. Il y a un arrangement. Donc c'est, oui, mais c'est pour ça que je reste sur la, la, la parole, comme dit, il y a un arrangement. Donc l'arrangement fait que l'argent qu'elle vous doit, ça sera déduit sur l'argent de la maison. Et tout dépend combien votre maison va être estimée. C'est ça le problème. Parce que je n'ai pas d'estimation de votre maison, moi. Je n'ai pas de chiffre.
0: Moi, je l'ai déjà estimé une fois. Et maintenant, le juge, il demande une contre-expertise.
1: Ah.
0: Ouais. Et j'ai estimé, elle est à 700 000.
1: Et pourquoi il fait une contre-expertise, ce juge?
0: Parce que pour être sûr, quoi.
1: Ah. Et l'argent de l'assurance, c'est aussi un beau paquet, non? Mais ça fait pas les 350
0: 000. Non, non.
1: Non.
0: Au moteur, sont sur les 700 000, faut déjà enlever le... il faut déjà enlever la dette. Hein.
1: Oui, parce que la maison n'est pas encore payée. Mais si vous voulez, parce que là, on est dans les chiffres. Et dans les chiffres, c'est une autre connexion. Il faut vraiment que je me connecte. Hein. Et quand on est en direct comme ça, c'est pas facile. Moi, je vous inviterai à me recontacter à l'arrière. On met tout à plat. Je travaille avec différents oracles qui est pour l'argent, et là je peux vous dire clair, net et précis, parce que c'est 350 chacun, hein. Moi et la dette, effectivement, ça sera enlevé, et vous me direz le chiffre de l'assurance, on va pas tout révéler ici en direct, je vous dis simplement que ça va bien se passer, qu'il y a un arrangement entre vous deux, malgré qu'elle est vraiment dans la séparation, et plus tard elle sera vraiment dans le regret, cette dame. Ainsi va la vie. Pas maintenant, mais je lui donne 2 ans, elle sera vraiment dans le regret. Parce que elle vous a quitté, si je regarde un peu sur le passé, elle vous a quitté, elle a perdu la tête pour un homme, hein.
0: Oui.
1: Alors qu'elle n'est plus avec lui.
0: Non.
1: Voilà. Non, comment non, elle n'est plus avec lui. Vous voyez, voilà, elle n'est plus avec lui.
0: Elle est déjà avec un autre. Elle est déjà avec un autre,
1: dans un an,
0: je sais pas si avec l'autre.
1: Dans un an, elle déménage.
0: Avec le nouveau
1: Dans un an, elle déménage. Maintenant, je ne peux pas vous dire si elle sera encore avec ce compagnon, mais d'une manière ou d'une autre, là, dans cette année-là, on parlera pour elle. Elle a beaucoup de choses à comprendre. Elle a beaucoup de choses à rectifier, à mettre de l'ordre dans sa vie. Il faut qu'elle mette de l'ordre dans sa vie, cette dame. Dommage pour elle. Parce qu'elle n'est pas si mauvaise que ça. Hein. Elle est, je pense que vous l'avez connue, elle était quand même assez carrée, assez respectueuse. Elle a perdu la tête. Elle a perdu la tête pour un homme.
0: Oui.
1: Voilà. Bon, pas, je ne suis pas là ni pour la juger, ni quoi que ce soit. Hein. Ça, ça ne me regarde pas. Ah non, non, non, je ne me permettrai pas. Hein. Mais elle a perdu la tête pour un homme. Elle n'est plus avec lui. Elle en a un autre. Et ça sera aussi fini avec lui. Je pense après, que d'ici la fin de l'année, d'ici la fin d'année, elle ne sera plus avec lui.
0: Et elle risque de plonger après.
1: Elle risque de plonger dans quoi?
0: Dans la maladie. Dans la...
1: Je ne peux pas vous dire ça comme ça. Mais je sais qu'elle va le regretter. Vous, vous allez remonter, remonter la pente, très bien même. Il y a une personne qui vient vers vous, une, peut-être qu'elle est déjà là, hein, quelque chose de très agréable, mais il n'y a pas de, de structure non plus. Avec la dame qui vient vers vous, vous allez rencontrer, on voit très bien que c'est un petit chemin à faire avec elle, quelque chose de très agréable, mais vous n'allez pas franchir le pas non plus dans le côté, comment je vais dire ça, dans le côté construction. C'est pas l'heure. Oui. Mais d'accord avec moi, c'est pas l'heure. Il faut d'abord que vous digérez votre divorce, que vous éclairez bien votre situation, et après vous vous sentirez libéré, et quand vous vous sentirez libéré, alors à ce moment-là, oui, vous serez un homme heureux. Là, vous n'êtes pas très heureux, parce que vous êtes encore en souffrance émotionnelle.
0: Et puis maintenant, au niveau professionnel.
1: Allez-y, je vous écoute. Dans quelle profession vous êtes?
0: Dans la gérance.
1: Alors, votre question par rapport, parce que bon, vous me dites côté professionnel, c'est vaste. Moi, je vois quand même une belle année.
0: Tout à fait.
1: Pardon?
0: Oui, tout à fait. Est-ce qu'il y a une évolution, un changement?
1: Ben moi, je vois une belle année. Hein. Moi, je vois une belle année qui est devant vous. Alors, est-ce qu'il y aura un changement? Je dirais tôt ou tard, oui, il y aura un changement. Tôt ou tard, on fera une autre proposition pour évoluer. Vous ne resterez pas dans ce même statut, dans ce même niveau. Il y aura une évolution. On va dire que c'est comme si vous allez grandir. Mais il y aura une évolution.
0: D'accord.
1: Mais vous ne partez pas, vous ne faites pas autre chose. Vous restez dans cette gérance. C'est une gérance de quoi? Je ne vois pas.
0: D'immeubles. Une gérance d'immeubles.
1: Il y a un patron au-dessus de vous qui est malade.
0: Apparemment, oui, il doit être malade. Hein.
1: Voilà, ouais. Et il ne vous a toujours pas fait la proposition?
0: Non, rien du tout.
1: Ben vous aurez. Vous
0: Pas
1: aurez
0: encore cette
1: parce qu'il a
0: année?
1: confiance en vous, mais oui, vous aurez parce qu'il a confiance en vous. C'est pour ça que je vous dis premièrement, il n'y a pas de changement. C'est quand même une année agréable. Ça va monter, ça va monter. Il y a une proposition qui arrivera. Le changement se fera. Oh, il faudra encore quand même attendre quelques mois si ce n'est pas une année. Mais vous restez dans ce domaine-là et ça va, comment on dit, ça va crescendo. Hein, ça va monter en pyramide. Vous avez un bon
0: D'accord.
1: boulot, vous êtes une personne très estimée, et on dit qu'il y a quand même quelque chose de bien qui arrive vers vous. Aucun souci. Alors, de ce côté-là, vous avez quand même la satisfaction dans votre travail.
0: Oui, tout à fait.
1: Ah, c'est vrai, hein? Bien, alors on va vers vous. Vous m'avez posé toutes les questions sur le couple, ça va? Je vous ai répondu.
0: C'est tout bon. Maintenant, j'ai mon
1: Alors,
0: fils par M.
1: donc ça, c'est l'aîné qui a
0: De...
1: 22 ans. Hein.
0: Oui, tout
1: Votre
0: à fait.
1: question.
0: Est-ce qu'il aura une place de travail? Est-ce qu'il pourra changer de travail cette année?
1: Il a changé de travail, vous me dites?
0: Est-ce qu'il pourra changer de travail? Est-ce qu'il aura l'opportunité de changer de travail?
1: Alors, oui, ça va se faire même assez de bonheur, je dirais, après les vacances. C'est quelque chose de plus responsable. Oui, il changera, effectivement. Il prend la fuite là où il est, il y a le travail qui arrive. Oui, ben effectivement, hein. On dit qu'il a besoin de partir de son travail, il va prendre la fuite. Hein, c'est bien noté, vous le
0: Oui.
1: voyez, c'est bien noté. On va lui proposer quelque chose après, pas un voyage, mais il y aura un éloignement, et on va lui proposer quelque chose qu'il va aimer. Qu'il va aimer. Dans quelle branche il cherche? On va regarder.
0: Comme agent d'exploitation.
1: Il a déjà eu un contact, ce monsieur?
0: C'est possible. Je crois pas.
1: Il vous dit pas tout.
0: Ben, c'est moi qui fais les postulations, en tout cas, je ne crois pas fait.
1: Et pourtant, il y a quelque chose qui arrive, je dirais, après les vacances. Ça peut être octobre, ça peut être novembre. Mais d'ici la fin de l'année, oui, effectivement. Bon, pour le moment, moi, on me dit, malgré que les cartes ne sont pas très, très mauvaises, mais on me dit, hein, quand même, c'est un garçon qui manque d'aplomb. Une fois il est bien, une fois il n'est pas là, il est assez vulnérable, il peut se laisser entraîner, il n'a pas assez de poigne. Il y a des garçons qui sont tapent sur la table, je vais faire ci, je vais faire ça, mais lui, il se laisse vivre. Hein.
0: Oui,
1: Vous
0: ça
1: êtes
0: c'est
1: d'accord
0: vrai.
1: avec moi?
0: Oui.
1: Voilà, il se laisse vivre, c'est bloqué pour le moment. Moi, on me dit qu'il aura quand même un poste qu'on va lui proposer, ou alors c'est grâce à vous, mais il travaillera effectivement. C'est un gentil garçon, mais il manque de poigne. Vous inquiétez pas, il tournera pas mal, mais il a 22 ans, il faut qu'il comprenne que maintenant, mon gars, il faut que tu travailles.
0: Ah, il travaille, il
1: Mais
0: travaille, ça y a pas de souci.
1: Je dirais que là où il est, il veut changer parce que ça ne lui plaît pas, hein, ou ça lui

0: plus.
1: Oui, exactement.
0: Hein, oui, voilà. Donc oui, il va retrouver, il va de nouveau retrouver, il va reprendre confiance en lui. Il faut qu'il bosse. Vous allez l'aider et il repartira. Il repartira sur un bon pied et je dirais même avec un poste à responsabilité. On lui donnera. D'accord. Une fois qu'il aura montré patte blanche et qu'on aura confiance en lui, il aura un poste à responsabilité. Vous verrez.
1: D'accord.
0: Mais dans l'ensemble, Mathéo est un gentil garçon.
1: Oui, oui, très gentil.
0: Ouais, très, très
1: maintenant,
0: gentil.
1: Maintenant Jules, 12 ans, est-ce qu'il va venir habiter avec moi à 100%?
0: Alors lui, par contre, ce n'est pas... Pas du tout, Mathéo. Il me semblerait, il va se fâcher, il est possible qu'il se fâche avec sa maman, parce qu'on dit bien qu'il va rentrer dans la colère. Alors, est-ce qu'il va bouger? C'est pas lui qui prend la décision. Alors, est-ce qu'il va venir à 100% chez papa après le divorce? On va lui demander. Mais sa maman, elle lui tourne un peu la tête. Contre vous.
1: Oui, je pense bien.
0: Voilà. Ouais. Donc il est jeune, il est vulnérable, mais il va se mettre en colère là. Et quand il va se réveiller et qu'il va se mettre en colère, il me semblerait que Jules n'apprécie pas le monsieur avec qui elle est. Que ça passe pas bien. Voilà. Mmh. Que ça passe pas bien. Et donc on dit qu'il y a de la colère, mais pour le moment il ne viendra pas tout de suite. Plus tard, parce qu'il est trop jeune, il a besoin de sa maman. Il a besoin plus de l'affection de sa maman que de son papa, malgré que vous êtes un bon papa. Eh oui, vous êtes un papa poule tard, avec vos enfants.
1: Oui.
0: Après le divorce. De toute façon, après... Oui, oui, mais plus tard, après le divorce, il ne va pas tout de suite prendre son sac et venir. Puisque maman, elle est là, elle le manipule, elle va lui dire « tu restes avec maman ». Cette manipulation ne lui apportera pas ce qu'elle attend. Et tôt ou tard, et par rapport à Jules, il s'entend bien avec son frère.
1: Oui, il s'entend bien avec ses frères. Il y en a trois.
0: Mmh. Hein. Il y en a trois, oui. Laissez-le encore chez maman, je pense, c'est ce qu'on me dit. Laissez-le encore chez votre dame, ex, pardon. Hein? Et quand il va réaliser, parce qu'il réalisera, hein, après le divorce, il y aura un moment donné où on va lui laisser, on va lui poser la question. Est-ce que tu veux aller chez ton papa ou est-ce que tu veux aller chez ta maman? Et lui, pour le moment, même après le divorce, ça lui convient d'être un petit peu chez papa parce qu'il aime son papa et puis d'être un petit peu chez maman. Si vous voulez, actuellement, il jouit de cette situation. Parce qu'il en tire son profit. Et tant qu'il peut tirer ce profit, mais bien sûr, tant qu'il peut tirer ce profit de cette situation, eh bien, il va rester chez maman. Il va rester chez papa. Donc, il n'y a rien de méchant. Il reviendra chez vous. Laissez-le. Laissez-le prendre la décision. Dans l'immédiat, non. Après le divorce, il y a une décision à prendre. Mais il vous aime, vous. Il aime sa maman. Donc, on ne peut pas séparer un enfant comme ça totalement de sa maman et ne plus voir son papa. C'est pas possible. Ou reste avec son papa et ne plus voir sa maman. Dans son état d'esprit, je vais regarder son état d'esprit, il serait trop malheureux. C'est vrai que vous, les adultes, des fois, on comprend pas ce que les enfants, ils peuvent savoir. Les adultes sont là, voyez, le doute, il est tombé. Hein. Les adultes sont là, c'est votre guerre, Didier. C'est votre... Pardon. J'ai dit votre prénom, je m'en excuse. Ça, on n'a pas entendu. Voilà, c'est votre guerre à vous. C'est pas la guerre aux petits. Vous voyez, il pourrait s'isoler. Ah oui, il est pas bien. Hein. Là, je suis en train de regarder son état d'esprit. Donc, oui, il est pas bien. Non. Je sais pas si dans son état d'esprit, on parlera. Vous voyez, il n'est pas bien. Là, quand je prends ces cartes-là, j'analyse l'état d'esprit. Donc, il n'est pas bien. Hein. Il n'est pas bien. Il y a des moments où il va s'isoler. Il va s'isoler. Hein. La fusion, elle est là. Pourquoi? Parce qu'il aime son papa, il aime sa maman. Et il y a une grande nécessité de se remettre en question. Mais là, qui c'est qui va se remettre en question? Eh bien, effectivement, c'est papa et maman. Et après, sur ce garçon, il y aura la lumière. Et quand il sera bien éclairé et qu'il aura compris, qu'il aura plus avec papa. Vous savez, ce qui va arriver, là je reçois, c'est que il a vu le premier compagnon de votre ex.
1: Oui.
0: Il a vu le deuxième compagnon de votre ex.
1: Oui.
0: Voilà. Avec le deuxième compagnon de votre ex, il ne s'entend pas très bien. Il vous le dit pas parce qu'il protège sa maman et il veut pas. À 12 ans, ils disent ce qu'ils ont envie de dire. Mais là, il n'a pas envie de le dire. Pas du tout. Mm-hmm. On est d'accord. Voilà.
1: Oui.
0: Et quand il va se rendre compte qu'avec ce monsieur qui ne s'entend pas bien et qu'il n'en veut pas, c'est à ce moment-là qu'il dira « je veux ». Il peut très bien dire « je vais chez papa pendant 15 jours, un mois », mais il retournera voir d'une manière ou d'une autre sa maman. Vous, ce que vous désirez, d'après ce que je ressens, c'est qu'il n'y ait plus cette garde partagée, mais qu'elle reçoit l'enfant un week-end sur deux. C'est ça ?
1: Exact, oui.
0: Voilà. Voilà. Donc là, vous pouvez obtenir gain de cause. Parce que... voilà, exact. Ce qui va jouer, en votre faveur, c'est que cette dame vous a quitté pour un homme, ça n'a pas fonctionné, et peu de temps après, elle en est avec un autre. Votre petit a 12 ans, il arrive dans l'adolescence, et là, l'adolescence, il faut faire très attention. Et ce ménage qu'elle lui présente et qui n'est pas stable peut perturber cet enfant. C'est pour ça qu'il reste là, on va dire, en numérologie, il est dans une année 8. Donc une année 8, il y a des jours où il est bien, il y a des jours où il n'est pas bien. Et l'année 8, c'est quand même, de temps en temps, il y aura des violences verbales. Donc, il est possible que vous... Enfin, il est possible. Moi, on me dit que vous allez obtenir... Voilà. La garde, il n'y aura plus cette garde, d'après ce que on me dit, mais que vous allez obtenir la visite du week-end, un week-end sur deux, et la moitié des vacances. Voilà, c'est ce que je sens à peu près. Vous êtes d'accord avec moi ?
1: Je ne sais pas, on verra. Pour le moment, c'est ça.
0: Mais vous êtes d'accord avec moi ? Dans ce que vous aimeriez avoir, parce que là ce qu'on me dit c'est votre état d'esprit, donc je reçois les informations et je traduis avec vous. Vous aimeriez un week-end sur deux et que le petit soit complètement vous, on est d'accord?
1: Mais c'est déjà comme ça maintenant.
0: Mais vous allez l'obtenir, ça, le juge, mais, il va l'obtenir, et voilà.
1: Oui, mais c'est déjà comme ça. Ça fait déjà 2 ans que c'est comme ça.
0: Eh ben alors, c'est bien ce que je vois alors. C'est bien.
1: Oui, moi, mais ce que je demandais, c'est qu'il soit là avec ses frères à 100%, comme ses trois frères sont déjà là à 100%. J'ai les trois frères du 1er janvier au 31 décembre.
0: Sans qu'il aille en... Parce que Jules, il va chez sa maman le week-end.
1: Il est un week-end sur deux, et puis la semaine, ouais. Quasiment toute la semaine.
0: Donc, à quelque part, c'est quand même une garde alternée. C'est ce que je vous disais tout à l'heure, qu'il va y avoir un changement. Ben voilà. Qu'il va y avoir un changement, parce que là, j'avais de fausses informations. C'est pas possible. Bon, effectivement, il est chez sa maman et chez vous, moitié-moitié, plus ou moins. Eh bien, ça sera fini. Voilà, il ira chez sa maman que le week-end.
1: Ah oui, d'accord. Mmh.
0: Mais après le divorce, ça sera décidé. Je dirais que c'est le juge qui va bien voir et ce qui va jouer en votre faveur. Et je dis avec votre avocat, hein, j'espère qu'il va bien vous défendre. Oui. Ben, c'est qu'elle n'est pas stable dans ses relations amoureuses.
1: Non, tout à fait. Bon, je vous remercie beaucoup.
0: Ah ben moi aussi, j'espère que j'ai été le plus clair possible. C'est pas toujours facile quand on est en direct, non. Mais je fais toujours le mieux, hein, parce qu'il y a des choses qu'on peut dire, d'autres pas. Après, effectivement, en privé, je suis tout à vous et il y aura des petits détails qui peuvent être révélés plus que ce soir.
1: Ça marche. Merci,
0: À bientôt.
1: bonne soirée.
0: Moi aussi,
1: Merci,
0: merci.
1: au revoir,
0: À
1: merci.
0: bientôt. Au revoir.
1: Merci, au revoir, merci.
0: Voilà, voilà, voilà, je n'étais pas loin, j'étais juste à côté, je suis de nouveau avec vous et je vais reprendre le fil de... On n'a pas eu beaucoup de choses à raconter ce soir dans les heures. Petite page de pub, à tout de suite.

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0: recherche de la voix de l'âme. Voilà, voilà, coucou. Mais j'espère que la page de publicité vous a plu, surtout d'après ce que j'ai vu. Moi aussi, je regarde, hein. Je vois un petit peu d'eau, mais je regarde. Vous avez vu la lithographie, la lithothérapie, hein, qui vous est présentée, les cristaux, ces beaux bijoux, ça donne envie de les acheter, parce qu'il y en a qui sont vraiment très, très jolis. Sachez que les pierres, elles ne sont pas percées, mais elles sont toujours serties, et ça, c'est plus que formidable. Bon, on en était où? On était à 6h06. Je ne vais pas revenir là-dessus. À 7h07, on vous demande de vous concentrer. C'est toujours des messages, hein, de vous concentrer davantage sur vos côtés intellectuel, c'est-à-dire vous endormir le soir ou refaire un petit peu un visu sur vos études, prendre la connaissance de votre savoir et de ne pas rester dans l'ignorance. D'accord? Donc, c'est aussi quelque chose, et de reprendre les études. C'est des fois, il y a des personnes qui veulent faire une formation, qui veulent faire une étude, et elle est réveillée à 7h07. Croyez-moi, il faut prendre les études parce qu'on tout sera éclairé pour vous aider. C'est l'univers qui vous parle. Bon, on en arrive au 0808. Ceci, c'est les comptes. C'est la pointe du crayon et l'équilibre de vos bénéfices et de votre rentrée d'argent. Et on vous demande de ne pas contracter de dettes. Il est nécessaire de commencer à épargner. Ça, c'est aussi un appel. Pas de dettes, pas de crédit et on vous demande d'épargner. D'épargner pourquoi? Parce qu'il y a certainement des bonnes choses qui arrivent. Donc, on va dire, rien de méchant. Alors, je vais continuer. 9h09. Ça, c'est mettre les points sur les i et le t sur les t. Il est temps de finaliser vos projets. Si vous avez des projets et que vous n'avez pas terminé, vous avez un projet qui a perdu tout intérêt, il faut une fois pour toutes que vous poursuivez ceux qui sont encore à réaliser. Donc, on va vous aider, si vous voulez, à mettre en place un projet. Donc, encore une fois, ces signes-là, on est dans l'incertitude. Je le fais, je fais le projet, je fais pas le projet, moi je dirais oui. Alors, je terminerai tout à l'heure par 10h10, je reviendrai un petit moment, un appel téléphonique, la petite sonnerie que j'aime bien. Bonsoir. Alors, je prends note, oui, je prends note tout doucement de la personne qui vous êtes. Voilà. Je demande juste votre âge pour qu'il n'y ait pas d'erreur, s'il vous plaît.
1: Alors, 68.
0: Voilà. Et le monsieur, il a quel âge?
1: 33.
0: Parfait. Alors, attendez voir, je prends tout ça, je prends note. Et je viens vers vous. Votre question, quelle est-elle?
1: En fait, ça concerne donc mon fils. Et je m'inquiète pour lui un peu concernant le, on va dire, le sentimental.
0: Alors, il a 33 ans. Voilà. Attends, oui. Il a 33 ans et vous vous inquiétez pour le sentimental. Pourquoi? Parce voilà, qu'il n'a jamais eu de stabilité avec les femmes, c'est ça?
1: Bon, c'est-à-dire qu'il sort quand même d'une relation de 6 ans, mais je le sens un peu, voilà, un peu perturbé, je veux dire.
0: Alors, on va quand même y aller tout doucement. Vous le sentez perturbé, la relation, c'est lui qui a quitté ou c'est elle? Donnez-moi quelques explications.
1: Officiellement, ce serait elle, mais ça, c'est pas le propos. C'est, vous voyez, c'est un peu, je sais pas comment dire. Je sais pas, en fait, ce que je voudrais savoir, c'est si s'il va rebondir.
0: Bien sûr qu'il va rebondir. Bien sûr. Un peu de temps. Ne vous faites pas si c'est, d'abord je vais regarder son état d'esprit. Bien sûr qu'il va rebondir parce que là il était avec elle 6 ans, donc il était avec elle vers l'âge de 28 ans, D'accord? Je remonte un petit peu sur le passé pour voir un petit peu son profil. Donc, il avait 28 ans, il rencontre cette femme et il se quitte. Il se quitte, je dirais, d'après ce qu'on me dit, d'un commun encore, ça n'allait plus. Alors, autant qu'il la quitte quand ça ne va plus. Parce que si un couple reste ensemble alors que ça ne va plus, mais c'est la catastrophe. Et avant cette dame, il était également avec une jeune femme quelque temps.
1: Oui.
0: Vous l'aviez connue, cette jeune femme, avant?
1: Non, apparemment, ça pas, c'était pas un grand truc.
0: Ben,
1: enfin,
0: voilà,
1: une grosse histoire, ça... je veux dire. C'était
0: donc,
1: pas une longue
0: il
1: histoire.
0: Manque...
1: Parce que...
0: Voilà. Il se pose toujours des questions sur le choix de ses compagnes, sur le choix de ses compagnons. Là, effectivement, il a eu 33 ans, il se demande pardon à lui-même, pourquoi il est tombé amoureux. Pour une fois, il est tombé amoureux. Et là, maintenant, effectivement, oui, il va passer des moments un peu, pas difficiles, mais un peu compliqués, parce que il est dans le changement.

0: il a pas, il se fait, il y a des regrets, il se dit oui, ben, à mon âge, j'ai pas encore. Ce qu'il regrette, s'il n'a pas encore formé une famille, mais ça viendra. Ne vous faites pas de soucis.
1: D'accord.
0: Moi, ce que je vois, et je suis dans l'obligation de vous dire, même que vous êtes sa maman, ne prenez pas à mal ce que je vois et ce que je vais vous dire, s'il est quand même une instabilité amoureuse. Il n'arrive pas à s'attacher.
1: Ah, sérieux? Non, mais je ne vais pas prendre mal. Hein. Ah, vous voyez ça comme
0: non,
1: ça?
0: Non, mais des fois, vous savez, quand on est à une maman, votre fils, laissez-le, il a papillonné. Vous savez, s'il a papillonné jusqu'à maintenant, sauf pour la dernière, il voulait, ben, il s'est mordu les doigts. Mais jusque-là, il était très proche de sa maman. Vous savez ce qu'il y a avec Akram, qu'est-ce qu'il recherche avec les femmes? Il recherche le profil de sa maman.
1: Mais ça, c'est systématique, ça, chez les garçons?
0: Non, non. Mais il recherche, il voudrait que sa femme ressemble à sa maman. Parce que vous êtes quand même une femme très droite.
1: Oui, ah, dans ce sens-là, oui, je comprends, oui. Oui, d'accord.
0: Voilà, c'est pour ça que je dis qu'il recherche le profil de sa maman.
1: Ouais, et quand pas, il avait... toujours bien.
0: Mais non, c'est pas toujours bien. Parce que...
1: Voilà.
0: Mais non, c'est pas toujours bien. Mais non. Mais ça, vous devriez parler à votre fils.
1: Ah, moi, je lui ai rien demandé. Moi, j'ai pas jamais, j'ai jamais porté de jugement sur aucune de ces.
0: Non.
1: Au contraire, elle était super acceptée. Moi, j'étais triste parce que je l'aimais bien. Enfin, bref.
0: Un jour, vous parlerez avec votre fils parce qu'il y aura encore une autre rencontre et encore quelque chose qui n'ira pas. Il aura du mal à se mettre en ménage avec une petite nénette. Parce que, justement, il faut qu'elle soit comme sa maman, il faut qu'elle fasse ça, il faut qu'elle fasse ça. Ça a été très bien avec cette personne, mais ça fait quand même un an que ça collait plus. Elle s'appelait comment?
1: Ça commence par M, son prénom.
0: Vous avez sa date de naissance?
1: Oui, elle est née fin 91, en décembre 91, je crois.
0: 91, ouais. Mais c'est vrai qu'elle avait aussi du caractère, deux caractères forts qui se sont rencontrés et se sont quittés. Il regrette, c'est vrai que là, on voit très bien qu'il regrette. Il est tombé amoureux, mais ça n'a pas collé. C'est pas grave, vous n'inquiétez pas pour votre fils.
1: Et elle regrette pas.
0: Vous lui avez parlé?
1: Qui est elle? Non, j'ai demandé si elle regrettait pas aussi.
0: Non, elle est partie, elle regrette pas. Lui, il regrette.
1: Ah bon? Le alors problème, elle était pas puisque... sincère ou bien?
0: Attendez, il faut que je regarde sa date de naissance. Non, elle ne regrette pas parce que, chose que vous ne savez pas, je vois que votre fils, il a 33 ans, il ne s'entendait plus ces derniers temps. Ça fait plus d'un an qu'ils ne s'entendaient pas. Donc, ça fait 6 ans qu'ils étaient ensemble, mais ils ne s'entendaient plus. On voit très bien que sur le passé, ils sont rentrés dans le silence. Elle préfère rester dans le silence que de retourner vers lui. Elle avait un choix à faire et elle est partie parce que, elle a préféré l'isolement, oui, effectivement. On voit très bien que cette personne ne s'entendait plus avec votre fils. Elle n'en allait plus.
1: D'accord.
0: Donc, elle a préféré partir plutôt que de se...
1: Faut pas rester dans le silence, hein, bien sûr, c'est pas bien. Mais est-ce que vous voyez une nouvelle opportunité, une nouvelle...
0: Je
1: peux dire, oui. Parce qu'il m'a pas l'air fermé. Hein.
0: Mais il restera pas longtemps tout seul. Hein. Votre fils n'aurait, moi je vois pas de la solitude pour lui, votre fils ne rencontrera pas rencontrer de nouveau quelqu'un, il ne restera pas tout seul. Hein. Pas du tout. Alors, on va regarder de plus près. C'est pour ça que je dis, ne vous inquiétez pas, votre fils va rencontrer quelqu'un à nouveau. Il ne reste pas seul. Je ne vois pas de solitude pour lui. On va bien regarder. On va vérifier ça.
1: D'accord.
0: Vous me donnez 5 chiffres à partir de 1 jusqu'au 22, s'il vous plaît.
1: D'accord. Alors, le 3, le 5, le 7, le 9,

0: 11.
1: Alors, on voit bien qu'il y a cette rupture. Elle est là, elle est nette, je peux vous la montrer. J'ai fait le tarot de Marseille. Hein. J'ai pris des cartes qui ne brillent pas, comme ça vous le voyez bien. Donc il y a une rupture, c'est posé dessus. Et je disais bien, il aime les femmes mûres. Il aime les femmes qui ont quelque chose dans la tête. Hein. Il va de nouveau... Hein. Dans pas longtemps, c'est ce que je disais, vous avez le chariot ici avec le jugement hein, et avec la lune. Donc le sentiment se remettra en place et il refera de nouveau un chemin. Donc il va vous la présenter. Il vous présente toujours ses copines.
0: Non, jusqu'à maintenant, c'est arrivé qu'une fois.
1: Avec la dernière, celle qui était avant, il ne vous l'a pas présentée. Hein.
0: Non.
1: Non. Parce que
0: non, mais moi,
1: il y a cette...
0: Oui, pardon.
1: Il y a cette... Oui, mais je vous comprends. Parce qu'on dit bien, il y a cette instabilité affective. Il faut que ça passe. Il y a des garçons qui, à 20 ans, ils veulent se marier, ils veulent un bébé, ils veulent tout. Mais lui, non, il n'est pas prêt. Il va le faire, mais...
0: Pourtant, il en parlait.
1: Mais il en parlait parce qu'il est tombé amoureux de cette fille. Et quand ils étaient ensemble tout au début, effectivement, il y a un travail qui s'est fait. Et elle lui a dit, eh bien, écoute, oui, bien sûr qu'il vous en a parlé. C'est pour ça qu'il vous l'a présenté. Parce qu'il y croyait. Il y croyait. Mais ça ne s'est pas fait. Alors attention, parce
0: d'accord.
1: Que ça fait combien de temps qu'elle est partie, cette fille?
0: Ça fait... octobre l'année dernière.
1: Ça fait un an, hein? Ouais.
0: Non, pas encore, non?
1: Oui, pas encore, bientôt. Parce que là, il y aura le retour, on dit bien, c'est avec le voyant masqué qui est assez, assez juste, les possibilités qu'il va de nouveau rencontrer quelqu'un rapidement, mais c'est un retour en arrière, c'est une nénette qu'il connaît déjà. Et il replonge de nouveau. Mais bon, votre fils, il est mignon, c'est un beau garçon, je pense, oui. Mais dans cette instabilité, il ressemble à son père?
0: Non, il n'y a personne qui se ressemble, là. On est tous différents.
1: Mais il a quelque chose de ressemblant avec son père. Ça peut être, peut-être pas physique, mais ça peut être le comportement. Ça peut être... Il y a une approche avec son père.
0: D'accord.
1: Mais rien de méchant. Non, ne vous inquiétez pas. Hein, je dis bien, ne vous inquiétez pas. Il va très vite rencontrer quelqu'un. Il va à nouveau tomber amoureux. Mais si je regarde bien sur cet avenir, je calcule bien, il se passera à peu près, je dis bien à peu près, entre 3 et 4 ans pour que votre fils construise sa vie de couple. Donc il aura,
0: d'accord.
1: Là il a c'est vers 35 ans, il y a des garçons qui construisent très tard leur vie de couple. Et votre fils, il a un chemin de vie, effectivement on le voit très bien dans ce thème-là, il a un chemin de vie où il construira sa vie très tard. À quelque part,
0: okay.
1: c'est pas mauvais hein, qu'il construit à peu près 35 ans. Il n'y a pas de divorce pour lui, alors que des fois il y a des jeunes garçons qui construisent leur vie à 25 ans et 10 ans après ils divorcent. Lui,
0: oui,
1: il la construira.
0: Voilà,
1: eh bien oui, lui, il la construira. C'est bien aussi. Lui, il la construira tardivement, et puis, mais il restera avec elle.
0: Oui, c'est vrai.
1: Par contre,
0: c'est pas plus mal.
1: Ouais.
0: Par contre,
1: il aura du mal à avoir des enfants. C'est pas méchant ce que je vous dis, mais il aura du mal à,
0: non, non,
1: à avoir des enfants.
0: C'est sorti. D'accord. Mmh. Ok. Ben, c'est ça, c'est des choses qui arrivent, hein, bien sûr. Bon. Bon, on verra bien. D'accord.
1: Mais c'est tout bon, vous verrez. Là, j'ai vu que vous fassiez un petit souci pour lui. Moi, je dis bien encore une fois, vous inquiétez pas. Ça va se passer. Là, il faut d'abord qu'il digère. Hein. Si vous avez envie de lui faire du bien, eh ben, sortez, amenez-le au restaurant, parlez avec lui. Amenez-le dans ce couple
0: familial. Ah non, mais
1: il est bien entouré.
0: Hein.
1: Ben voilà.
0: Oui, non, il n'a pas besoin de moi. Non, pas de souci.
1: Si, il aime sa maman.
0: Ouais.
1: Il y a peut-être pas besoin de vous, mais
0: on le voit régulièrement. Oui, on le voit régulièrement. Bien sûr que je suis toujours là pour lui, si je peux faire quelque chose. Mais voilà. Je m'impose pas.
1: Non, mais bien sûr que vous imposez pas. Le soutien, il est là. Vous êtes une bonne maman.
0: Voilà.
1: Mais encore une fois, mais bien sûr, vous êtes assez. C'est pour ça qu'il cherche. Il cherche une demoiselle qui fait la même chose que sa maman. Et ça, c'est difficile pour un garçon. Il voudrait que sa future femme fasse ce que vous avez fait, c'est-à-dire élever vos enfants, être carré à la maison, être très dynamique, savoir tenir son budget, toutes les qualités que vous avez, parce que vous en avez. Désolée de vous dire, vous avez de belles qualités, vous êtes une belle personne, et lui, il voudrait que sa femme, effectivement, reporte tout ça, mais on ne peut pas,
0: Ouais.
1: Et je dirais que c'est pour ça qu'il se disputait beaucoup avec elle. Moi, j'entends des paroles sur le passé, elle lui disait, je ne suis pas ta mère, je suis ta copine, je ne suis pas ta mère, je suis ta copine. Quand elle faisait quelque chose, elle disait, ah ben écoute, ma mère, elle fait quand même ça, ma mère, elle fait ci. Je vous prends un exemple, hein. Elle fait une tarte, je prends juste un exemple pour que vous compreniez. Elle fait une tarte, lui, il vient, il dit, ah, il ne fait pas comme ça parce que ma mère, elle faisait comme ça. Voilà.
0: Ah, ouais, d'accord.
1: Ouais.
0: Okay,
1: j'ai simplifié, j'ai simplifié pour que vous compreniez.
0: Ah ouais, j'ai compris alors. Ok. Voilà. Je vous remercie beaucoup, Victoire.
1: Mais moi, je vous en prie. Et puis, si vous avez des questions plus intimes, n'hésitez pas à m'appeler en privé.
0: Ok.
1: À bientôt.
0: Ça marche.
1: À passez bientôt. Une bonne nuit.
0: Au revoir.
1: Bon, aussi.
0: Merci.
1: Au revoir.
0: Aussi.
1: Merci. Au revoir.
0: Au revoir. Au revoir.
1: Au revoir, bonne nuit, c'est bien. Alors, coucou, je continue? Oui, pourquoi pas. Il ne reste plus beaucoup de temps, j'ai regardé. Alors, je vais quand même finir par le 9, comme je vous ai dit, attention, et poursuivez ce que vous avez envie de poursuivre, parce que tout va être réalisable. Le 10h10, il faut se concentrer sur le moment présent. Alors, là, on va vous, c'est un signe qui vous dit de faire table rase du passé, de se concentrer sur le présent et de commencer par votre maison. Donnez tout ce que vous n'utilisez plus, ne laissez rien vous s'accumuler et ne laissez chez vous que ce qui est utilisé. On le voit très bien. Le 11, moi j'aime bien le 11, 11h11, ça c'est le matin, hein, je fais mon ménage, je vais oh. Voilà, je vais faire l'écoute 11h11. Tiens, ça c'est pas mal. C'est exercer votre spiritualité. C'est pour ça que je dis 11h11, moi je l'ai eu souvent quand j'étais jeune. Il est temps de chercher un chemin pour élever votre esprit. Trouver une thérapie également ou une religion qui aide à évoluer. Il y a des gens qui sont errants, pas errants dans la rue, mais dans leur tête, ils ne savent pas. Eh ben, le 11-11, c'est de trouver sa spiritualité. Et le 12-12, marchez sur le chemin du milieu, c'est-à-dire sur votre plan spirituel, on vous avertit que vous devez trouver un équilibre, recherché par le contact avec la nature, donc relaxation et méditation. Là, c'est pareil, on vous dit de sortir de la nature et d'aller vous balader. Alors, 13h13, on vous dit de rechercher la nouveauté. Dans la musique, dans les groupes préférés, une nouvelle route à parcourir. 13h13, c'est les amusements, c'est beaucoup de choses, écouter plus de musique. Alors, tout ça, c'est des petits signes que quand vous les recevez, c'est vous et vous seul qui pouvez les annuler. Moi, je vous dis juste les messages, d'accord? Parce que le 14-14, c'est sortir davantage. C'est un coup de pouce à l'oreille qui agit comme un signal d'alarme. Ce que je voulais voir... avant de partir, avant d'aller au dodo comme vous, de vous dire juste ce que c'est que les heures inversées. L'heure inversée se distingue à l'heure miroir, mais elle attire également votre attention sur l'existence d'un message. Hein. Par l'heure inversée, écoutez bien ceci. C'est comme un ange, une entité pourrait essayer d'entrer en contact avec vous. Il peut s'agir d'une personne décédée ou un esprit qui veut vous guider. Dans tous les cas, Je dis bien dans tous les cas, vous devez faire attention.

du soin, toujours avant qu'on se quitte. La prière est une conversation sacrée avec le divin. Exprimer tes intentions, tes gratitudes et tes demandes avec un cœur ouvert, sachant que tes paroles sont entendues et ta connexion est renforcée. Merci. Douce nuit, victoire, code 831 et je vous attends demain en privé. Je ferai tout pour vous donner tous les petits détails.

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2: Bélier, grâce à une petite rentrée d'argent, vos comptes sont au beau fixe et vous allez pouvoir gâter vos proches.
3: Taureau, même si vous êtes fatigué et épuisé par cette fin de semaine, vous faites bonne figure et vous restez enjoué.
4: Gémeaux, vous partagez avec votre partenaire et vos enfants vos projets d'avenir et les discussions vont bon train.
5: Cancer, vous profitez de l'enthousiasme effervescent pour réinventer votre couple par un dîner surprise ou une soirée endiablée.
6: Lion, vous prenez soin de ceux qui vous sont chers. Plus que répondre à leurs demandes, vous devancez leurs désirs.
7: Vierge, le téléphone est coupé, les dossiers sont rangés, vous oubliez les questions matérielles au profit d'une belle soirée sous le signe de la complicité.
8: Balance, vous mettez la main à la pâte pour préparer un bon dîner. Vous êtes un fin gourmet mais également un excellent cuisinier.
9: Scorpion, votre excellente humeur facilite le déroulement de cette journée familiale. Côté animation, vous êtes le roi de la fête.
10: Sagittaire, votre morale d'acier associée à votre forme physique vous rend fort séduisant. Vous rayonnez grâce à Vénus en bel aspect à votre soleil.
11: Capricorne, célibataire, vous ouvrez enfin la porte de votre cœur afin que quelqu'un s'y glisse tendrement.
12: Verseau, à force d'éviter les conflits et de cultiver la diplomatie, la situation se retourne contre vous. Vous décidez d'abdiquer et de tourner les talons.
13: Poissons, Mars en Gémeaux vous permet d'ouvrir un dialogue sur un sujet qui fait polémique parmi vos relations et vos amis.
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0: Chers amis, bonsoir. Merci de nous rejoindre sur TVM3 pour votre belle émission Parlez-moi d'avenir. Un pur plaisir, comme chaque fois que je suis en direct avec vous, votre ami Nino, jusque 22h. Alors, j'espère que ce soir, vous allez affluer à mes côtés et que je puisse répondre à toutes vos questions. Donc, comment participer à l'émission? C'est très simple, 0901 901 993, la touche numéro 1. La touche numéro 2 pour nos amis en bas de votre écran. N'hésitez pas à les contacter, ils sont là pour vous, essentiellement pour vous et de façon totalement confidentielle. Et si vous faites le chiffre 3, vous aurez quelqu'un que vous n'avez certainement jamais eu et qui vous guidera sur votre chemin de vie. Et bien sûr, le concours SMS que vous êtes nombreux à faire, mais ça n'arrive pas qu'aux autres, parce que souvent on hésite, on se dit « je vais pas le faire, j'aurai pas cette chance-là ». Encore lors de la dernière émission, nous étions ensemble en direct, il y avait des nouvelles personnes même qui avaient fait un SMS pour la première fois et qui sont passées dans l'émission, donc c'est le moment ce soir de tenter votre chance. TVM3, comme vous le voyez sur votre écran, que vous envoyez au 700 pour le franc symbolique. C'est un beau cadeau qu'on vous fait parce que je réponds à 4 voire 5 questions, pas trop longues, pas de santé, pas de juridique, du moins on essaye d'éviter, on peut survoler un peu, mais voilà. La communication avec l'au-delà, ça, vous savez aussi que je peux faire. D'ailleurs, je remercie les personnes qui m'ont contacté aujourd'hui sur le code 103, parce qu'aujourd'hui, il y a eu quand même pas mal de demandes par rapport à l'au-delà. Il y a des périodes où on demande certaines choses, et aujourd'hui, c'était un jour spirituel, on va dire. Et ce soir, encore un petit sujet, toujours en rapport avec les défunts, puisque ça reste une de mes... les grandes spécialités, puisque depuis ma naissance, j'entends, je visualise plus ou moins les défunts, donc pas parler de différentes choses, mais ce sera en cours d'émission. Si vous voulez participer également à l'émission, sans passer par ce concours SMS, c'est très très simple, il y a le concours aussi avec une carte postale ou une petite lettre que vous nous envoyez. Vous n'oubliez pas de mettre votre nom, votre prénom, surtout, surtout, j'insiste, votre numéro de téléphone, et vous envoyez cette carte postale ou cette lettre à TVM3 Concours, carte postale 285 1024 Écublan. Et là, c'est pas en quelques minutes que vous serez appelé, c'est dans quelques jours, selon les délais postaux, mais la personne qui s'occupe du courrier vous appellera, et avec ce concours carte postale, vous avez la possibilité de choisir le voyant ou la voyante, qui passe bien sûr en direct à l'antenne. Ça ne concerne pas nos amis en bas de votre écran, ça concerne uniquement l'antenne, et donc vous dites par exemple que vous voulez passer avec moi, donc Nino, et la personne s'arrangera pour que la régie vous mette en contact avec moi le jour où je serai prochainement en direct. Ça c'est dit. Et donc, ce soir, comme je le disais, on va parler des défunts et surtout de la fête des morts. Alors, non, ça fait pas sujet glauque du tout. C'est que, en fait, c'est des traditions et va survoler certains pays. Et vous allez voir que les traditions sont très différentes. J'ai été moi-même le premier surpris en préparant ce sujet. Donc, Voilà, on va, en attendant le premier appel, on va lancer ce sujet de comment les vivants parlent aux absents. Alors, il y a des fêtes qui font beaucoup de bruit, il y a des fêtes qui remplissent les rues, les cafés, les places de village. Et puis, il y a les fêtes plus discrètes, des fêtes où l'on parle moins fort, où l'on marche plus lentement, où l'on regarde une photo, une tombe, une flamme, un objet souvenir. La fête des morts fait partie de ces moments particuliers où les vivants se tournent vers ceux qui ne sont plus là. Et c'est assez fascinant parce que dans toutes les cultures du monde, comme je vous l'ai dit, chacun a des ressentis différents. Et ils ont des liens avec les morts aussi différemment, des traditions différentes. Parfois, les fêtes passent totalement, la fête des morts passe totalement inaperçue. Et il y en a qui la fêtent avec des grands repas et ils fêtent ça de façon très, très festive. Alors, on va commencer bien sûr par votre beau pays, la Suisse. Comme dans une partie de l'Europe, la période de la Toussaint et du jour des morts est un moment de recueillement. Alors, c'est le 1er novembre dans la tradition catholique, c'est la Toussaint, la fête de tous les saints. Le lendemain, le 2 novembre, c'est le jour des fidèles défunts. Alors, plus directement consacré à la mémoire des morts. Dans la pratique, je parle pour la Suisse, beaucoup de familles profitent de cette période pour se rendre au cimetière, nettoyer les tombes, déposer des fleurs, allumer une bougie ou simplement rester quelques instants en silence devant cette tombe. Pardon. En Suisse romande, on retrouve souvent cette ambiance sobre et pudique. On ne fête pas les morts dans le sens joyeux du terme. On les honore, on leur rend visite, on entretient leur mémoire. Les cimetières deviennent plus fleuris, plus lumineux, parfois presque plus vivants qu'à l'ordinaire. Les chrysanthèmes, avec leurs couleurs d'automne, sont devenues les fleurs symboliques de cette période. Ce sont des fleurs solides, résistant au froid, qui tiennent bien en novembre et d'une certaine manière, c'est un symbole très fort. On apporte une fleur qui résiste à la saison sombre, comme si l'amour lui aussi devait résister au temps. En Suisse, la manière de vivre cette période dépend aussi des régions, des traditions familiales et de l'héritage religieux. Dans les cantons ou régions à tradition catholique, la Toussaint peut avoir une place plus visible. Dans les régions protestantes, le rapport est souvent plus discret, moins ritualisé, mais dans tous les cas, l'idée reste la même, c'est le souvenir. Et c'est vraiment le mot important, ce souvenir, parce que ce souvenir, ce n'est pas seulement penser à quelqu'un qui est parti, c'est continuer à lui donner une place, c'est refuser que son nom s'efface, c'est dire tu as existé, tu as compté et quelque chose de toi continue en nous. Voilà, donc il dit je ne t'ai pas oublié, tu fais encore partie de notre histoire, même si la vie continue, il y a toujours une place pour toi et j'y reviendrai puisque priorité, bien sûr, à vos appels. Allô, bonsoir.
1: Bonsoir Nino, ça me
0: Comment
1: fait plaisir
0: allez-vous?
1: d'être
0: Mais
1: pas
0: moi
1: trop en
0: aussi.
1: forme, mais dans mon mental, ça va. Ça va bien mieux. Est-ce que je voulais parler avec vous d'énergie? Est-ce qu'il y a possibilité ou pas du tout?
0: Bien sûr, la communication avec l'au-delà, sans problème. Je vois des prénoms. Donc, la personne décédée en 2001, c'est
1: 2001.
0: ça. Vous voulez un message.
1: Oui, volontiers. Est-ce qu'elle est près de vous?
0: Alors, je vais essayer de ressentir cette personne. Vous étiez proche de cette personne?
1: Ah oui, c'était,

0: J'espère toujours aller la rejoindre. C'est ma maman.
1: Oui, c'est bien mon ressenti. Et comme vous dites, voilà, pourtant, il fait quand même une chaleur forte et j'ai les bras frigorifiés. Donc, effectivement, votre maman est ici à mes côtés. On va regarder avec les cartes le
0: D'accord.
1: message qu'elle va vous donner. Alors, je tire une carte, je veille sur toi, que je vais vous la lire. Bien que je sois absente de ton monde physique, je veux te dire que je suis souvent auprès de toi et que je veille sur ton âme. Il peut arriver de sentir ma présence près de toi, au-dessus de ton épaule ou dans ton dos. Je suis toujours là. Donc, je traduis la carte et comme je la ressens près de moi, vous devez ressentir aussi par moment sa présence, avec un petit souffle dans le cou, avec des petits frissons, avec des petites plumes que vous pouvez retrouver sur un balcon, sur une terrasse.
0: Oui, j'ai souvent des chatouilles dans une des épaules. Alors, et je lui parle beaucoup, hein. Je lui parle
1: Oui,
0: beaucoup.
1: mais vous avez bien raison, parce qu'elle est près de vous. Et quand le jour viendra, ça je suis certain, quand le jour viendra où vous devrez partir de l'autre côté, elle viendra vous accueillir. Ça, c'est une certitude.
0: Ben, j'ai la même
1: Donc,
0: certitude que vous, c'est pour ça que je n'ai pas peur de
1: oui.
0: partir. J'ai peur d'avoir, comme tout le monde, mal, mais j'espère pas. Écoutez, on ne sait pas. Il faut garder confiance, comme vous le dites.
1: Et bien
0: Mais je
1: sûr,
0: sais que, oui, je
1: il
0: sais
1: faut
0: qu'elle viendra
1: vivre au jour
0: m'accueillir.
1: le jour, il ne faut
0: Oui.
1: pas penser à la mort, pas du tout, mais
0: Non, non.
1: au fond, soit on peut se dire que le jour où ça arrivera, dans une semaine, dans 10 ans, dans 15 ans, c'est pas dire, mais on sait que le jour où ça arrivera, il y aura des âmes. Qui étaient des membres de notre famille, des gens proches de nous, qui viendront nous attendre et nous accueillir. Et c'est vrai que ça a un côté rassurant.
0: Oui, c'est réconfortant, comme vous dites, Nino. C'est même
1: Oui.
0: magnifique. Et puis,
1: C'est quelque chose que je ressens fort.
0: merci beaucoup. Ça me conforte. Merci. Je voulais vous demander, j'ai eu des problèmes. Je ne vais pas vous dire ce que j'ai, mais je suis quand même handicapée. Je voulais savoir si mes énergies vont revenir au point de vue physique.
1: Je vais regarder plus. Au niveau de vos énergies, le moral va bien?
0: Il va mieux, mais j'étais mal accompagnée. On a dû changer de secteur de gens qui me soignaient. Et puis ça m'a beaucoup atteinte. Mais normalement, je suis quelqu'un qui est très optimiste. Et puis là, ça m'a beaucoup atteinte.
1: Oui. Là, je ressens bien ça. Alors, moi, je vois en tous les cas, effectivement, qu'il y a eu une mutation, qu'il y a eu un changement autour de vous. Et donc, il a fallu un temps d'adaptation pour que le moral remonte. Mais sur les épreuves compliquées, je montre les cartes, vous avez la clé de réussite qui est là. Donc, pour moi, vous avez des cartes positives et c'est vrai que je ressens qu'il y a eu ce chamboulement, ce changement, mais je vois que ça va tout être tout bon pour vous, ça va jouer pour vous. Ça, je le ressens très fort.
0: Oui, j'étais très déstabilisée alors que je suis quelqu'un qui a fait face à la vie avec, comme tout le monde, des
1: Bien
0: épreuves
1: sûr.
0: assez improbables, mais

0: toujours réussi à avancer. Et puis là, j'étais pas bien. Et puis à un moment donné, je me disais, mais tu fais quoi sur Terre? Tu ne seras plus grand-chose, on ne te respecte pas. On est comme, ils disent que c'est l'âgisme. Il me semble qu'on respecte beaucoup plus, excusez-moi ce que je vais dire, les animaux que les anciens. Et ça, ça m'a atteinte. Mais vraiment, il y avait autour de moi des gens qui devaient m'aider, et puis ils le faisaient avec vraiment défaillance et malhonnêteté. Et puis, ça m'a impressionnée. J'en ai parlé au médecin traitant, puis immédiatement, elle m'a dit, on va prendre une infirmière privée, l'assurance, vous inquiétez pas, c'est pris en charge. Puis effectivement, maintenant, j'ai deux infirmières qui viennent, mais j'en ai pas besoin beaucoup, parce que j'ai beaucoup de caractère, à vous, je le dis. Je suis quelqu'un, même si je mets un jour pour faire deux machines à laver, je mets un jour. Eh bien, tant pis, mais j'essaye de faire le maximum, tout ce que je peux faire, parce que je me dis qu'un jour, peut-être je pourrais plus m'investir dans certaines choses, j'aurais plus la force. Parce que mon mental,
1: dans tous les
0: si vous
1: cas,
0: voulez...
1: c'est bien ce que vous faites. Parce que justement,
0: mon cerveau.
1: Ne rien faire, c'est pas bien. Et vous, vous avez quand même le courage de faire quelques tâches ménagères, et ça, c'est tout en votre honneur.
0: Oui, il faut, parce que sinon, on ne fait plus rien. Et puis le mental ne va pas bien. On a souvent satisfait, même si on a mis beaucoup de temps pour faire quelque chose, eh bien tant pis, on l'a fait, vous comprenez. Je n'ai pas de problème pour les tâches administratives, mais les tâches, tout ce qui est physique, j'ai beaucoup de problèmes. Mais bon, je ne veux pas me plaindre, parce que j'ai pu faire de la moyenne montagne, j'ai pu faire un tas de choses que d'autres n'ont pas eu cette possibilité-là. Mais ça m'est dur de plus aller dans la forêt ou comme ça. Mais ma fille, comme vous dites, il y a un âge pour tout. Il faut se satisfaire de ce qu'on nous donne. N'est-ce pas? Alors, je peux faire confiance à la nouvelle équipe, vous m'avez dit.
1: Oui. Moi, je vois un nouvel entourage autour de vous. Vous avez la clé de réussite sur les épreuves compliquées que vous avez traversées. Donc, je vois que, pour moi, vous allez de l'avant. Et comme le moral suit, ça, parce que le moral fait beaucoup, hein, les énergies font beaucoup. Et comme vous avez le moral et des bonnes énergies, ça va aller, ça va jouer pour vous. Ça, c'est certain.
0: Ah, je suis contente. Bon, merci, Nino. Et puis, je t'avais demandé encore si vous pouvez voir pour Ige, 14 juillet 1982.
1: Si
0: vous le voyez dans mon vie, parce qu'il est parti sans dire au revoir, mais pas parti au ciel. Il a disparu. Je ne l'ai jamais revu, ça fait maintenant 15 ans. Mais je pense toujours qu'il va bien.
1: Donc cette personne, c'est pas parce que j'allais regarder les défunts, je n'avais pas compris ce qu'on m'a
0: dit. Non,
1: je n'ai
0: pas dit défunt. Je sais pas.
1: Ah, d'accord, d'accord. Oui, non, c'est moi qui avais mal compris. Je pensais que vous vouliez un message des défunts, donc par rapport à cette personne. Non.
0: C'est Yves, 14 juillet 82.
1: Oui. Je vois. Et donc, ça fait combien de temps qu'on n'avait pas de nouvelles?
0: Ça fait plus de 12 ans.
1: Il y a eu des tensions entre vous?
0: Non. Il a eu un problème psychologique important. Je ne peux pas dire, je ne vais pas le dire là, sur l'antenne. Et puis, il est parti sans faire sa médication. Et comme on dit chez nous vulgairement, il a pété les plombs quand son papa est décédé. Et puis, il est parti, je ne l'ai jamais revu. Je suppose qu'il est du côté de la France, je ne sais pas. On a essayé de le rechercher par les gendarmes, mais comme... Il n'avait pas volé, pas

0: tué, rien. Il m'a détroussé, mais ça, c'est mon fils. Je ne vais pas lui intenter un procès, on se comprend.
1: Bien sûr. En tout cas, dans les cartes, dans cette traversée noire, il y a la réussite. Donc, oui, il n'y a pas de nouvelles dans l'immédiat, mais pour moi, il y aura des nouvelles. Parce que directement, je tire la réussite. Et ce point blanc dans ce tunnel noir, ça veut dire qu'on commence à voir la fin des problèmes qu'il y a pu y avoir avec lui. Donc moi, je ressens ça d'une façon positive.
0: Ok. Et puis encore un
1: Oui.
0: deuxième enfant, à elle. Et
1: Oui,
0: puis,
1: mais je regarde
0: avec 20.
1: encore. Voilà, attendez, je vous montre encore les cartes. Je redoute
0: Oui, montrez-moi.
1: qu'il peut y avoir avec votre fils. Vous avez la belle lumière qui est là. Donc,
0: C'est bien.
1: vraiment des belles cartes. Donc, je ne vois pas que vous allez être encore longtemps être déçu ou inquiète. Pour moi, à un moment donné, et je dirais on est encore sur cette année 2026, vous aurez des nouvelles de votre fils.
0: Je vous dis à vous que je fais confiance à l'univers.
1: Tout à
0: Je pense
1: fait.
0: souvent qu'il doit aller bien. Je lui souhaite le meilleur. Et puis, je pense aussi que je ne serai pas toujours là, qu'il doit se prendre en charge, n'est-ce pas? Parce qu'il a eu beaucoup besoin de moi. Et je n'ai pas compris pourquoi il est parti comme ça. Mais bon, il n'a pas accepté que son père disparaisse. Mais bon. Écoutez, on est de passage sur Terre, on n'est pas là pour durer éternellement, hein, voilà.
1: Tout à fait, tout à fait.
0: Il n'a pas accepté, et puis voilà. Et puis il a pas suivi le traitement qu'il devait suivre, et puis ça s'est mal passé pour lui, mais j'avais souci qu'il soit plus en vie. Mais vous me le dites qu'il, ben,
1: Non,
0: la
1: non, non,
0: lumière
1: non,
0: est
1: non.
0: là.
1: Bien sûr, non. Je l'aurais senti s'il était décédé. Non. Je ne ressens pas qu'il est décédé. Et pour moi, et même mon ressenti, mais même au vu des cartes, ce sont des bonnes choses qui arrivent. Donc, vous devez, pour moi, rester confiante et vous verrez que, ça va pouvoir jouer pour vous.
0: Merci beaucoup, Nino.
1: Mais avec
0: Est-ce que vous regardez
1: plaisir.
0: encore
1: Bien
0: pour
1: sûr,
0: Marie?
1: allez-y, allez-y, oui.
0: C'est 24 4 78.
1: Oui. J'ai son prénom, oui, la date de naissance également. Dites-moi.
0: Eh bien, elle habite un étage en dessous de chez moi. Il y a 6 ans qu'elle ne me parle plus. Oui, Nino, dans la vie, on dit toujours, ce qui est important, c'est la santé et la famille. Et là, pour moi, actuellement, la santé, ce n'était pas le top. Et puis la famille, ben, je m'accroche pas à grand-chose, n'est-ce pas?
1: Oui, je comprends. C'est pas toujours évident. Alors, bon, on va regarder. Et vous ne la croisez jamais?
0: Non, jamais je la croise. Et je suis très étonnée. Mais attention, ma Jacqueline habite à l'entresol. Et puis, si je sors, c'est pour aller chez le docteur ou chez le physio, à la physio. Et puis elle part au travail le matin, mais elle sort par une autre sortie que moi. Voilà pourquoi je ne la vois pas.
1: Moi, dans les cartes, on voit directement une femme et les racines. Donc, comme on est en train de parler de votre fille, je vois que, y a,

0: la femme avec la famille. Donc voilà, c'est que pour moi, il y a quelque chose aussi qui va se passer. Et de la famille de votre fille, vous ne croisez personne, non?
1: Oui, il y a le dernier de ses fils qui va avoir 14 ans le 31. Il vient toujours, oui. Il vient tous les 3 semaines. Et puis, il est très fusionnel avec moi, mais en parole. Mais il me parle des fois de sa maman, mais jamais je dis du mal. Et puis, il parle de son père, parce que son père, ça va pas du tout. Puis j'ai dit, tu sais, j'ai pas toujours été d'accord avec ton grand-papa, ou ton grand-père, mon père. Mais par contre, ton papa, c'est ton papa. Puis il me dit, ouais, t'as raison, on parle sport, mais on parle pas du tout de ce qui se passe chez lui. Vous voyez ce que je veux dire?
0: Mais oui, c'est bien dur, sûr. C'est dur.
1: Puis son frère, mais... il y a une année de plus, on parle pas.
0: Moi, je vois en tous les cas sur une fusion, donc évidemment pas une fusion amoureuse, une fusion avec votre fille, il y a l'équilibre qui est là. Je montre les cartes, on voit bien que l'équilibre est sur la fusion. Donc la fusion, c'est les rapports que vous pouvez avoir avec votre fille. Donc je dirais que là aussi, parce que vous vous êtes fâché finalement, j'ai l'impression que ce sont des bêtises, c'est pas des choses graves.
1: Non, j'ai osé une fois lui faire une remontée, et puis depuis là, elle me parle plus. Eh bien, je sais pas, elle m'a changé mes photos dans les cadres, elle m'a changé toute l'apparence de mon mobilier et tout ça. Et puis, j'ai jamais osé faire ça chez elle. Et puis, ça m'a beaucoup intérieurement remué. Et puis, je me suis permis de dire que j'avais 2 enfants complètement ingrats, alors que je pensais avoir une famille un peu plus soudée que ça. Et puis, elle l'a très mal pris, voilà. Mais bon, écoutez, elle ne me parle plus. Je lui ai envoyé pour son anniversaire de l'argent, parce que je ne peux pas me déplacer, puis je suis handicapée. Et puis, en lui disant que c'était pour un bouquet de fleurs, et puis un gros bon, elle m'a tout renvoyé en me disant que j'allais dire aux gens qu'elle m'avait volé, puis j'ai jamais été, je parle qu'à la concierge, puis on parle de la pluie, du beau temps, mais en tout cas pas de ma fille. Et puis, je sais pas, elle est vraiment remontée contre moi, mais ça fait rien. Je pense toujours, si j'ai l'occasion, peut-être pas, mais je lui écrirai, si je viens à partir, comme quoi je lui ai donné la vie. Voilà, peut-être pas celle qu'elle aurait voulu, mais je l'ai mis au monde, avec l'aide du mari, bien évidemment. Mais elle n'a encore pas compris ce que c'était que la vie, n'est-ce pas?
0: Non, moi, je crois qu'elle a encore un chemin de vie à parcourir, mais... là aussi, d'après les cartes, d'après mes ressentis, il y aura quelque chose tout de même de positif entre vous. Moi, je ressens que ça va aller, que ça va jouer pour vous. Et si c'est un souhait, justement, de reparler avec votre fille, ça arrivera. Moi, je vois que c'est positif.
1: Oh, peut-être je lui écris une lettre, hein, mais si je viens être plus là, elle recevra la lettre, mais pas avec des reproches, parce que c'est pas quelqu'un qui te fait des reproches. Elle a dû être surprise quand je lui ai dit que j'étais pas trop contente du travail qu'elle avait fait pendant que j'étais hospitalisée, parce que je m'étais cassé les 2 bras. Et puis, de plus circuler dans la maison, il fallait m'aider pour aller aux toilettes, me donner à manger. Mais comme elle avait 2 petits-enfants, ben voilà, j'ai dû aller en hôpital de court séjour. Elle a profité de mettre son nez un peu partout. Et puis voilà, j'ai pas trop en

0: parce que, comme elle a fait, mais bon, écoutez, c'est du matériel, on se comprend.
1: Bien sûr.
0: Voilà,
1: Mais
0: j'espère
1: moi,
0: bien
1: je
0: que
1: vois
0: vous me direz.
1: qu'il y aura une issue favorable à tout ça. Selon les cartes, selon ce que je ressens, même par rapport à votre maman qui est là pour vous aider, elle peut vous envoyer des énergies positives. Parlez-lui, demandez-lui de pouvoir avoir cette réconciliation et à sa façon, elle vous aidera. Ça, je suis sûr. Donc, vous n'êtes pas seul dans vos épreuves.
0: Ah non, non, non, je vous ai dit que je pensais très fort à l'univers et puis
1: Tout à
0: je suis
1: fait.
0: sûre que je suis accompagnée. Vous le dites, ça m'aide énormément, mais c'est vrai que je ressens que je suis accompagnée. Aujourd'hui, j'ai eu un merveilleux téléphone, puis je me suis dit, je n'attendais pas du tout de téléphone, et intérieurement, ça m'a vraiment réjoui. C'est là qu'on voit que des petites choses apportent beaucoup. C'était une des
1: Mais
0: dames
1: bien
0: qui venait me
1: sûr.
0: soigner, et puis elle se disait que j'avais l'estomac baissé, mais je suis du côté soleil. Il fait aussi très chaud, n'est-ce pas, où j'habite, comme partout ailleurs d'ailleurs. Et puis je baisse les stores pour pas avoir plein de soleil et puis avoir 32 dans l'appartement. Alors elle s'était inquiétée de voir si j'étais toujours en vie ou pas. Ça m'a fait plaisir que quelqu'un s'inquiète pour moi. On se comprend tous les deux. Alors
1: Tout
0: voilà.
1: à fait.
0: J'ai encore un souhait, c'est de savoir si mes finances vont être solides, parce que j'ai beaucoup de frais
1: Vos
0: médicaux,
1: finances.
0: etc. Mais normalement, ça doit jouer.
1: Et l'assurance ne vous rembourse rien?
0: Oui, elle me rembourse, mais pas tout. Elle a supprimé beaucoup de choses. Mais écoutez, on fait avec. Simplement, on fait au raccourci, manger. On mange comme les anciens mangeaient, des pommes de terre ou des macaronis, etc.
1: Oui, mais moi je vois que tout de même, dans l'isolement, donc vous dites vous êtes seul, mais il y a des protections. Donc là, on parle, je dirais, plus des défunts. Mais vous êtes protégé. Donc comme on parle des finances, pour moi, vous êtes aidé d'une certaine façon. Oui, et les cartes confirment par une belle âme, vous avez la réussite. Donc même s'il y a des mois un peu plus compliqués, vous ne manquerez jamais de rien. Vous avez des appuis positifs qui sont là. Les belles âmes sont autour de vous, la réussite. Donc les défunts ne vous laisseront pas tomber. Vous avez cet entourage, on va dire, invisible autour de vous, mais qui vous aide beaucoup. Donc, je ne vois pas que c'est négatif.
0: C'est magnifique en tout cas. Écoutez, je veux quand même vous dire, j'étais comptable, j'ai bien compté, mais c'est vrai que ça me souciait parce que il n'y a pas beaucoup de loisirs et tout ça. Et puis il faut compter, comme tout le monde, hein, actuellement, les petits sous, mais ça va, j'arrive à faire face. Et j'avais peur pour la suite, mais comme vous dites, faut faire confiance.
1: Non, ça va aller. Ça va aller, ne vous inquiétez pas.
0: OK. Nino, je vous remercie, je vous regarde souvent le soir, parce que vous êtes un être pour moi de lumière. Vous m'apportez rien qu'en regardant vos bleus. Ça m'apporte beaucoup d'apaisement. J'écoute souvent
1: Merci.
0: ce que vous dites aux
1: Merci
0: autres
1: beaucoup.
0: personnes parce que vous êtes un être très, très agréable et gentil. Il ne faut pas que j'oublie de vous dire que je remercie aussi l'équipe derrière. J'ai fait le concours et je l'ai gagné. Je voulais aussi vous le communiquer
1: Mais
0: et vous
1: voilà.
0: remercier. Voilà, je vous remercie
1: Là, c'est avec
0: infiniment.
1: grand, grand plaisir. Pardon.
0: Pour tout ce que vous faites pour nous, merci beaucoup, beaucoup, beaucoup.
1: Mais voilà.

0: c'est fait avec le cœur, c'est fait avec plaisir. Et voilà, ça n'arrive pas qu'aux autres. C'était votre chance de pouvoir gagner le concours ce soir. Et voilà, vous l'avez gagné.
1: Merci beaucoup, beaucoup. Avec toutes ces douces paroles, je vous souhaite une bonne fin de soirée et d'émission.
0: Merci.
1: Et merci à tout le monde. Bonsoir, Nino. Merci beaucoup, beaucoup.
0: Tout de bon pour vous. À bientôt.
1: Merci. À bientôt, Nino. Merci. Merci beaucoup.
0: Il n'y a de rien. Au revoir.
1: Au revoir.
0: Et oui, voilà, les amis, les messages des défunts, ça fait partie de moi. C'est ma carte de visite, je pense. Et c'est toujours évidemment avec le cœur que c'est fait. Donc moi, je ressens que effectivement, voilà, quand il y a les cartes, bien sûr, des défunts, mais il y a mon ressenti fortement personnel aussi qui joue. Et voilà, j'essaye en tous les cas de vous répondre au mieux. Alors, on va marquer la page de publicité. Je rappelle les différents moyens pour arriver à l'antenne. 0901 901 993, touche numéro 1. Ou le concours SMS, comme cette dame qui vient de le gagner, vous envoyez TVM3 au 700 et je vous dis à tout de suite.

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De retour, les amis, sur TVM3, sur votre belle émission Parlez-moi d'avenir avec votre ami, votre confident, Nino. Voilà, on essaye d'être positif, de voir le côté positif de la vie. On va parler des défunts. Je vous ai préparé un sujet à propos des défunts. Et la téléspectatrice que nous avons eue avant la publicité a demandé aussi un message des défunts. Donc, il faut croire qu'aujourd'hui, c'est la journée des défunts, puisque, comme je vous l'ai dit,

0: ici, au code 103, vous avez été nombreux à m'appeler et me demander un petit message de l'au-delà. Vous venez de prendre l'émission en cours et vous vous dites, mais comment participer à l'émission? C'est très simple, 0901 901 993, la touche numéro 1. La touche numéro 2 pour nos amis en bas de votre écran, regardez bien qu'ils soient encadrés en vert. S'ils sont en orange, c'est qu'ils sont déjà occupés avec une autre personne. Donc vous attendez qu'ils repassent en vert. Ce sont des consultations totalement confidentielles. Et le chiffre 3, si vous ne savez pas qui choisir. Et nous allons d'ailleurs accueillir ce soir une voyante qui se trouve au bas de votre écran, c'est notre amie Maud. Bonsoir.
1: Bonsoir Nino, comment ça va?
0: Mais ça va bien et vous?
1: Eh bien écoutez, très bien. Ça me fait plaisir de vous entendre. Ça faisait un petit moment que
0: moi
1: vous
0: n'avez pas parlé. Oui, c'est vrai, ça fait longtemps. Alors, je sais que vous avez beaucoup de Mansi à votre actif. Alors, je vais vous laisser l'antenne pour vous présenter.
1: Eh bien, donc, bonsoir à tous nos auditeurs et nos auditrices. Donc, je suis Maud. Mon code PIN est le 021. Et en effet, je reçois vos appels en voyance ou en soins énergétiques, étant donné que parfois on peut avoir des baisses d'énergie, d'être un petit peu affaibli, soit par la saison, soit par des inquiétudes du moment, quoi. Donc je rebooste.
0: C'est bien.
1: Je fais remonter le taux vibratoire.
0: C'est très bien, parce que c'est vrai qu'il y a beaucoup de personnes qui manquent d'énergie, donc si vous savez faire ça, c'est super.
1: Voilà, et puis je travaille aussi par le biais de l'astrologie. C'est des aspects qui travaillent dans le sens on est sensible hein, aux pleines lunes. D'ailleurs, dimanche, ce sera la pleine lune en Sagittaire. Donc c'est toujours intéressant que je jette un petit œil en astrologie parce qu'en fonction de la date de naissance de la personne, eh bien s'ils ont l'heure à laquelle on est, au fur et à mesure de la consultation, je vois les aspects de leur thème natal.
0: Mais c'est parfait. Donc, également le dégagement des entités.
1: Oui, tout à fait.
0: Alors, ça se passe comment, ça?
1: Oui, c'est aussi
0: ça se passe comment quand vous faites un dégagement des entités?
1: Eh bien, c'est-à-dire qu'on entend dire des mots, des phrases, c'est... ma façon à moi de déblayer les lieux, de nettoyer, d'amener de belles énergies. Parce que parfois, il peut y avoir des défunts qui restent dans un appartement. Pas forcément des défunts de la consultante ou du consultant. Ça peut être un défunt qui n'a pas forcément de belles énergies. Hein. C'est pas quelqu'un qui est forcément méchant, mais en tout cas... ça peut, si la personne est excessivement sensible, ça peut justement lui amener pas trop le moral ou avoir des émotions, vous voyez, un peu, ça peut la plonger dans un chagrin ou dans des colères. On peut capter les énergies des défunts.
0: Tout à fait. Donc c'est là où ça, je suis le premier à le dire. Je ressens aussi les défunts. Et vous avez peut-être une anecdote à nous faire part qui s'est passée à l'arrière.
1: Alors, qu'est-ce que je pourrais vous citer? J'ai pas anticipé une anecdote. Là, par exemple, j'ai eu en consultation une dame qui a perdu son mari il y a 9 mois. Et elle était bien sûr dans un état de chagrin, d'incompréhension, parce que ça s'est passé brutalement. Son mari était dans un véhicule et le chauffeur, comment dirais-je, ils étaient quatre dans le véhicule et son mari est décédé. Et donc, ça a été brutal, voilà, c'est un accident brutal. Ce qui fait que l'âme de son mari n'a pas réalisé qu'il était décédé.
0: Oui, je connais aussi ça.
1: Oui, vous l'avez vécu aussi, hein.
0: Oui.
1: Et ce qui fait que cette consultation a permis justement d'entendre ce qui s'est passé, parce qu'elle elle a expliqué donc tous les tenants, les aboutissants, c'était quatre amis donc dans cette voiture et qui se rendaient sur une fête foraine. Et les femmes, elles étaient à un autre événement à quelques kilomètres de là, quoi. Et donc, son mari, ce monde parallèle existe et son mari donc a entendu le récit. Et il savait pas que. Il savait qu'il y avait quelque chose d'étrange, mais il savait pas réellement qu'il était décédé. Parce qu'il était entre deux encore. Mmh. Et en plus, comme il était à l'arrière du véhicule, il a pas vu l'impact. Il a pas vu l'accident en question.
0: Donc il était en attente.
1: Excusez-moi, redites votre phrase, j'ai pas
0: entendu. Je disais, il était en attente justement de savoir où il était.
1: Tout à fait. Et donc j'ai apaisé le cœur de sa femme et ramené justement son mari en conscience de ce qui s'est produit et voilà, donc ce qui fait que c'était une belle contribution, hein. Franchement, chaque consultation je vis la chose comme la personne, parce que moi-même je ne sais pas la communication que je vais avoir dans le quart d'heure qui suit, donc je suis assez réactive et à la fois je le vis en même temps que la personne. Donc, c'est sûr qu'elle a un cheminement à faire, mais malgré tout, on a vraiment contribué lors de cette consultation pour eux deux, quoi.
0: Tout à fait. Je comprends. Je comprends tout à fait. Et à quel moment on peut vous joindre à l'arrière au code 021?
1: Eh bien, je suis fin de matinée, je suis disponible fin de matinée, milieu d'après-midi, fin d'après-midi et en soirée. Dès l'instant que la petite lumière verte est allumée et que je suis disponible. Après, si la personne a vraiment a des heures à respecter, si elle travaille, si elle a juste un timing assez serré, qu'elle veut absolument... bloquer un rendez-vous, qu'elle n'hésite pas à appeler le standard et ils me préviendront pour que je sois disponible pour cette dame ou ce monsieur.
0: Non, d'accord. Et alors, voilà. Donc, ce soir, vous restez connecté jusqu'à quelle heure?
1: Écoutez, aux alentours des minuit, 1h du matin. C'est en fonction des appels. Parce que parfois je suis bien et dans le quart d'heure qui suit je commence à ressentir un peu de fatigue, donc il est possible que je ne poursuive pas trop tard.
0: Mais oui,
1: mais en tout cas je suis là chaque jour.
0: Mais voilà, le message est passé, votre code 021. Et donc ce soir, si vous restez jusqu'à 1h du matin, voilà, vous aurez des appels, je pense, toute cette soirée.
1: Oui, exactement, exactement. Donc la petite phrase de ce soir, rester, ne restez pas dans des moments difficiles, si votre mental vous fait défaut. Voilà, c'est important de consulter au plus vite pour ne pas que vous comment dire, que ça vous fatigue, parce que c'est quand on est inquiet, c'est pas bon de rester des heures et des jours dans des énergies qui sont pas très agréables, des inquiétudes, des tourments. Parce que lors de la consultation, certes, nous travaillons en voyance, mais aussi il y a une part de moi qui est coach, hein, coach de vie, dans le sens que je remets la personne sur un chemin je donne d'autres possibilités ou des informations très pertinentes pour que la personne puisse rebondir.
0: Mais c'est très bien. C'est très très bien tout ça. Et donc je vais vous remercier d'être venu dans l'émission. Vous revenez quand vous voulez. Et voilà, donc votre code 021. Mais avec grand plaisir.
1: Bonne soirée.
0: Merci, vous aussi. À bientôt.
1: Au revoir. À bientôt.
0: Au revoir. Voilà les amis, notre ami Maud que vous retrouvez au bas de votre écran, à côté de tous nos amis qui sont là aussi connectés pour vous. Alors Maud est une voyante qui ne passe pas en télévision, mais que vous consultez à l'arrière au code 021. Elle est connectée une bonne partie de la journée, comme elle l'a dit. Et en soirée, jusque même 1h du matin, donc n'hésitez pas à la consulter. Et ce soir, elle a dit qu'elle serait justement connectée jusque 1h du matin. Voilà, donc au code 021, regardez qu'elle soit bien en vert. Et tout ça pour dire que... Je vais rappeler les différents moyens pour arriver ici à mon côté. Donc, le 0901, 901, 993, touche numéro 1. La touche numéro 2, donc, pour nos amis en bas de votre écran. La touche numéro 3, si vous ne savez pas qui choisir. Et toujours, grand ouvert, votre concours SMS. Hein, je dis bien votre concours, car c'est vous qui... faites ce SMS sur votre Natel TVM3 que vous envoyez au 700. Voilà, c'est très très simple. Tout est sur votre écran. Ça arrive dans un ordinateur en régie et cet ordinateur va retirer votre numéro de façon aléatoire. Donc, vous pouvez être appelé d'ici très peu de temps. Et s'il vous plaît, si vous avez fait le concours SMS et que vous avez un numéro que vous ne connaissez pas, qui apparaît sur votre portable, c'est certainement la régie qui vous appelle. Donc, même s'il est une heure tardive, s'il vous plaît, décrochez, sinon vous perdez votre chance de passer à l'antenne. Et c'est tout de même dommage d'être sélectionné par l'ordinateur et ne pas répondre au téléphone. Je le dis parce que c'est souvent arrivé. Et nous avons un appel. Allô, bonsoir.
2: Mais bonsoir, Nino.
0: Comment allez-vous?
2: Bien, et vous?
0: Ça va bien, merci. Alors, j'ai votre prénom et oui. Je vous écoute pour votre question.
2: Alors voilà, le 1er juin lundi, j'ai une conciliation. Je dois me présenter à une conciliation. Est-ce que ça ira bien mon rendez-vous? C'est avec un voisin. Voilà, j'étais convoquée et puis j'ai ce rendez-vous que je dois me présenter.
0: Et il y a eu des tensions avec ce voisin?
2: Ah oui, beaucoup, oui. Et aussi sa fille, avec sa fille, j'ai eu incroyablement de friction, oui.
0: Ouais, je le ressens.
2: Oui.
0: On va regarder.
2: Oui, si ça va bien se passer lundi, pour cette conciliation, s'il vous plaît, Nino.
0: En tous les cas, je

0: Oui.
1: que je vois des aspects positifs justement pour ça. Et je ne dis pas que ce sera une grande réconciliation, mais au moins cette convocation va permettre de tamiser un peu les choses. Moi, je le
0: Oui,
1: ressens comme ça.
0: parce que lui, il est très... Oui, c'est un monsieur qui embête tout le monde et puis il n'est pas apprécié, surtout de mon quartier, vis-à-vis des locataires, des voisins, voilà. Oui.
1: Oui. Et ça se ressent fort. Vous n'êtes pas seul, on va dire, à ne pas apprécier cette personne. Et moi, je vois qu'il y
0: Oui.
1: aura quand même. Voilà, ça va. Les choses vont se tasser. Pour moi, ça va jouer pour vous. Je ne vois pas
0: Merci.
1: que
0: Oui.
1: c'est. Oui, je ne vois pas que c'est négatif.
0: D'accord. Bon, de toute façon, je vais aller confiante, je serai calme et puis là, on va discuter, mettre les choses à plat. Et puis voilà, parce que ces gens, moi, quand je crois, je tourne la tête, hein, parce que c'est des mauvais gens. Et puis ces deux filles aussi, c'est horrible. Voilà quoi. Vous voyez,
1: Mais
0: je trouve qu'il y a un peu de
1: je
0: jalousie.
1: ressens. Ce sont des personnes jalouses et envieuses, et c'est pas, ils n'ont pas des problèmes qu'avec vous. Ils ont des problèmes avec tout le
0: D'accord.
1: monde. Donc
0: Ouais.
1: c'est bien pour dire que ce n'est pas de votre faute. C'est eux qui sont, voilà, jaloux, envieux. Ils essayent de faire du mal où ils passent. Mais à un moment, ça s'arrête. Donc pour moi, ici, quand vous allez à la conciliation, ça va te tempérer.
0: D'accord. C'est passé en 2024 et 2025. Alors, voilà, je pense qu'il a déposé une plainte et puis, se disant que j'étais malhonnête. Mais de toute façon, j'ai rien à cacher. Moi, je vais aller confiante et puis on discutera. Puis voilà. Vous voyez, mais je veux plus en entendre parler de ce monsieur, en tout cas pas. Mais je pense que sa fille, elle sera présente. Sa fille, elle sera présente avec son papa. Moi, je serai accompagnée aussi, alors on verra.
1: Je
0: Alors, si vous dites qu'il
1: regarde.
0: n'y aura pas de... Oui. Elle s'appelle Esther, sa fille.
1: Estelle.
0: Esther. Esther.
1: Ah, Esther, pardon.
0: Oui.
1: Oui. Il n'est pas tout seul, là. Il n'est pas tout
0: Ouais,
1: seul.
0: j'ai pensé. Ouais. Vous voyez, j'ai déjà
1: Non,
0: ressenti qu'il n'était pas tout seul.
1: Oui. Et vous allez voir tout de même qu'il soit accompagné ou qu'il soit seul, de toute manière.
0: Oui.
1: Il y a du positif pour vous. Quelque chose ressort de positif. Donc, il ne faut pas
0: D'accord.
1: trop vous inquiéter à ce niveau-là.
0: D'accord. Ouais. Bon. Ouais, ce que je voulais savoir vraiment, parce que voilà, bon, ça va durer, je pense, quart d'heure, 20 minutes, et puis voilà, quoi. Mais puis après, bah, moi, je pars, hein, je veux pas rester, voilà. De toute façon, je suis accompagnée, je suis avec quelqu'un, alors voilà, quoi. Mais bon, je me fais un petit peu de soucis, mais voilà, moi, je pense que ça va aller. Comme vous dites, Nino,
1: Oui.
0: que j'ai des bonnes cartes, voilà.
1: Tout à
0: D'accord.
1: fait. Et j'ai un bon ressenti par rapport à tout ça. Donc, non, vous ne devez pas vous inquiéter.
0: Ouais. Et puis, est-ce que je vais pas avoir des frais? Voilà, ma question, est-ce que j'aurai des frais à payer?
1: Il vous réclame quelque chose?
0: Non, non, pas du tout, pas du tout. Mais je me dis après, est-ce qu'ils vont
1: Je vais
0: me taxer
1: regarder.
0: ou je sais pas, que je sais pas comment on appelle, parce que c'est la première fois que ça m'arrive, ça. Alors voilà, pour moi c'est nouveau.
1: Non, moi, je n'ai pas l'impression. Ils ne seront pas, certainement pas plus gentils avec vous, mais il n'y aura pas de contact, je dirais, ou très très peu, vraiment. Tu ne vois pas vraiment de catastrophe

0: financière et puis comme ça, ouais.
1: Non, non, sur le financier, je ne vois rien de négatif.
0: Mèche. Ouais, d'accord. Et puis, est-ce que j'aurai une prochaine conciliation ou ce sera terminé pour le 1er juin? Est-ce que j'aurai une deuxième convocation ou quoi? S'il vous plaît,
1: Je
0: Nino.
1: vais regarder. Mais de toute façon, ils ne vont pas
0: Oui.
1: donner la réponse de
0: Suite.
1: suite.
0: Ouais.
1: Non, non, ils vont pas vous la donner tout de suite, cette réponse.
0: Oui. Ouais.
1: Alors. Mais quand même, le chiffre 7. Donc on est au mois de juillet.
0: Oui,
1: Donc ce ne sera pas très long pour avoir la réponse.
0: d'accord.
1: Ça, je le ressens, je le vois. Et je n'ai pas l'impression que non, non. Ça s'éparpille. Donc
0: Du
1: non, je ne vois
0: personnage,
1: pas
0: je pense.
1: que oui, je vois pas qu'il va y avoir des suites.
0: Suite.
1: Non, il
0: D'accord.
1: n'y a pas.
0: Ouais.
1: Je ne vois pas.
0: D'accord. Parce que lui, ce monsieur, de toute façon, il est en bagarre avec tout le monde. Hein. C'est pas la première fois
1: Oui, mais comme
0: qu'il
1: je
0: a une
1: vous l'ai
0: convocation.
1: dit,
0: Hein. Ouais,
1: je le
0: ouais.
1: ressens, je ressens fortement que c'est un homme, même sa fille, qui se dispute avec tout le voisinage et même avec d'autres personnes. Ils ne sont pas appréciés, donc ils ne sauront pas finalement vous faire du mal.
0: D'accord, ouais. Ouais, parce que je pense qu'ils cherchent un peu de l'argent, vous voyez, d'un côté. Je pense qu'ils vont au tribunal pour avoir de l'argent avec des plaintes du voisinage, je pense.
1: Oui, ça c'est bien possible.
0: C'est possible, hein? Je sais pas. Hein?
1: Oui, tout à
0: Voilà.
1: fait.
0: Bon. Alors, vous m'avez répondu à mes questions parce que j'avais un petit peu de doute, mais au moins, ben, je verrai bien lundi, puis je vous retéléphonerai, je vous redirai. Hein? Mais
1: Mais avec
0: j'irai.
1: plaisir.
0: Mais j'irai avec confiance, de toute façon. Voilà.
1: Allez-y, allez-y, confiante et soyez
0: Ouais.
1: positive.
0: D'accord, ouais. D'accord. Et puis,
1: Et
0: le
1: si oui,
0: deuxième prénom
1: dites-moi.
0: que
1: Oui.
0: j'ai donné à l'arrière, s'il vous plaît. Je voulais savoir cette personne si. Il est très amoureux, si ça va, on va continuer notre route ensemble. Parce que ça fait 6 mois qu'on est plus ou moins ensemble, alors voilà, je voulais savoir si je peux avoir confiance en lui.
1: Il a vécu des choses difficiles dans son passé amoureux.
0: Oui, lui, oui.
1: Et justement, il trouve que vous êtes une femme très bien. Et c'est là
0: Oui.
1: que je ressens que pour moi, il y a des aspects positifs.
0: Oui, moi je le ressens aussi. Hein.
1: Oui,
0: Je suis pas, je suis
1: vous
0: moins
1: avez la
0: amoureuse.
1: paix. Il y a la paix qui est là. Et ça,
0: D'accord.
1: c'est important. Vous avancez
0: Waouh.
1: ensemble dans la paix.
0: D'accord. Bah, c'est bien, c'est de bonnes nouvelles, ça.
1: Et
0: Parce
1: vous êtes resté une période célibataire, vous, et vous
0: Oui,
1: étiez
0: oui.
1: assez méfiante.
0: Oui, je suis restée 10 ans toute seule parce que j'étais dégoûtée, j'avais plus confiance et
1: Voilà.
0: puis je voulais plus voir personne. Hein, parce que j'étais vraiment déçue du passé. Moi, hein. Bon, c'était en 2015, là. Là, vraiment, j'étais écœurée. Et puis là, ben, j'ai revu ce monsieur l'année passée et puis on a commencé à se revoir. Ben, on se connaît depuis l'école, alors vous voyez, ça fait quand même un bail qu'on se connaît.
1: Mais c'était, moi, quand je dis souvent, vous êtes connus à l'école, vous avez été séparés autant d'années, vous vous
0: Oui.
1: retrouvez, c'est pas le hasard, c'est le
0: Oui.
1: destin qui met
0: Oui.
1: cette personne sur votre route. Et
0: Oui.
1: moi,
0: Oui.
1: je vois beaucoup d'aspects positifs par rapport à ça. Donc, pour moi, oui, c'est une relation qui va bien jouer. Vous avez du mal à faire confiance avec ce que vous avez vécu et lui de même. Mais comme vous vous
0: Oui,
1: êtes
0: pareil.

0: quand même plus jeune, vous connaissez déjà un peu, donc ça adoucit les choses moi, je vois dans les cartes, je vais les montrer, on voit l'homme, donc l'homme de cœur avec une belle élévation. Donc, c'est en train de s'élever, vraiment. Moi, je vois que c'est, ça va être positif, hein.
1: Ouais, mais je le sens aussi que bon, faut que je m'habitue aussi, hein, c'est clair, parce
0: Bien
1: que
0: sûr.
1: pendant 10 ans, j'étais toute seule, et puis là, je me retrouve avec un compagnon. Voilà, on a nos habitudes, et puis là, il est vraiment charmant, il s'occupe il s'occupe de moi que auparavant, on s'est jamais occupé de moi comme ça. Alors, pour moi, c'est un renouveau,
0: Mais
1: c'est
0: c'est tout
1: nouveau aussi,
0: bon,
1: voilà.
0: c'est tout bon pour vous, c'est très bien même.
1: Ouais, très bien, oui. Et puis on fait des voyages, on visite aussi pas mal de choses, on va de gauche à droite, je trouve que c'est bien, il aime beaucoup voyager.
0: Oui,
1: Alors, moi, je
0: vous avez
1: découvre aussi.
0: Les mêmes passions, les mêmes
1: Oui,
0: hobbies, et ça, dans un
1: exactement.
0: couple, c'est important.
1: Ben, c'est bien, ben, je suis contente. Et puis je peux avoir un Nino, un message de l'au-delà, s'il vous plaît?
0: Bien sûr. Si vous me donnez le prénom et l'année de décès.
1: Oui, alors l'année de décès, c'était en 1980. Et puis le
0: Oui.
1: prénom de mon papa, c'est Reynald. Reynald. Reynald.
0: Reynald. OK.
1: Voilà. Il est décédé en 80, 80, pardon.
0: Oui. Vous étiez quand même assez proche de lui.
1: Oui, très proche, oui. Oui, ben, j'étais très sensible aussi, hein. Je suis une personne sensible,
0: Ouais.
1: alors
0: Mais
1: fragile,
0: il est
1: alors
0: quand
1: il
0: même,
1: était.
0: j'ai directement les frissons sous les bras qui me viennent. Et quand ça commence comme ça, il est près de moi, donc forcément, il est près de vous.
1: Je le sens aussi qu'il est aussi près de moi et je lui parle beaucoup aussi parce que pour lundi, je vais lui parler aussi, qu'il me donne la force aussi.
0: Oui, mais je tire une très belle carte. Je suis fier de toi, que je vais vous lire. Si tu savais comme cela me fait plaisir de pouvoir te dire ces quelques mots. Je suis heureux d'avoir été présent dans ta vie. Aujourd'hui, je réalise plus que jamais la grandeur de ton âme. Merci de m'avoir permis d'être de passage dans ta vie et je continue de t'accompagner dans la tienne. Superbe message. Et
1: Oui,
0: en lisant
1: magnifique.
0: entre les lignes, ça veut dire que s'il est fier de vous et que il est près de vous, bien sûr que vous pouvez lui parler, bien sûr qu'il va vous envoyer des énergies positives. Demandez-lui, par exemple, comme vous avez dit pour lundi, que les choses puissent bien se passer. Et pour moi, ça va bien se passer.
1: D'accord.
0: Ça va bien jouer. Et il sera là pour vous aider. Ça, je suis
1: Ah,
0: quasiment
1: moi aussi,
0: certain.
1: oui, moi aussi, je suis persuadée, de toute façon. Ouais. Mais il me manque beaucoup, mon papa, il me manque beaucoup parce que il est parti trop tôt et puis il m'aurait encore peut-être aidé encore des années avec lui, hein. Peut-être que.
0: Bien
1: Voilà,
0: sûr,
1: mais
0: mais
1: c'est la
0: là où
1: vie.
0: il est. Il peut vous aider à sa manière. Il vous envoie
1: Oui.
0: des messages, il vous envoie des ondes positives. Donc vous
1: Oui.
0: pouvez lui parler, il vous entend, que vous lui parliez tout bas, tout haut. Les défunts sont toujours là, ils
1: Oui.
0: entendent votre message. Et si vous avez, voilà, quelque chose un peu plus compliqué, comme lundi, vous avez besoin de ce soutien, demandez-lui, il sera là près de vous et il vous
1: D'accord.
0: soutiendra.
1: D'accord. Moi, je suis persuadée. Oui, il n'y a pas de souci, Nino. Ben, ben, je voulais savoir
0: Oui.
1: ce qu'il voulait me dire, mon papa. Ben voilà, j'ai ma réponse. Merci beaucoup.
0: Il est fier de vous, ça c'est sûr.
1: Oui, ben ça fait plaisir. Et puis juste pour mes énergies encore, ben,
0: Merci.
1: Annulons, s'il vous plaît.

0: S'il vous plaît, combien les énergies,
1: Regardez.
0: comment elles vont?
1: Moi, je dirais que les énergies sont un peu basses parce
0: Oui,
1: que il y a lundi qui arrive et donc ça cogite dans la tête. Mais pour moi, je vois que c'est vraiment passager.
0: ah oui. Que ce sera derrière, je serai
1: Oui.
0: beaucoup mieux après.
1: Voilà, parce que voilà, il y a la carte des messages avec la belle réussite qui est là. Et quand on a des cartes comme ça, ça veut dire que les nouvelles que vous pourriez avoir sont avec une belle réussite. Donc forcément, ça va bien jouer aussi pour vos énergies, parce que comme
0: D'accord,
1: vous serez confiante, comme ça va bien se passer, d'office les énergies vont remonter.
0: remonter,
1: Donc
0: d'accord,
1: oui,
0: ouais.
1: il n'y a pas à vous inquiéter.
0: D'accord, ben, je vous remercie beaucoup, beaucoup, Nino. Et
1: Avec
0: puis, j'ai
1: grand
0: gagné
1: plaisir.
0: peut-être. J'apprécie toujours que vous êtes à l'antenne. Merci avec votre sourire, ça fait
1: Merci.
0: plaisir. Voilà.
1: Ça me touche
0: Et
1: beaucoup.
0: puis,
1: Merci.
0: oui, vous êtes adorable. Et puis, j'ai gagné le petit concours. Merci beaucoup à
1: Eh
0: toute
1: bien voilà,
0: l'équipe.
1: super. Ça n'arrive pas
0: Merci
1: qu'aux
0: à
1: autres.
0: vous.
1: Je le dis chaque fois.
0: Exactement.
1: À très
0: Ouais. Et
1: bientôt.
0: puis je vous rappellerai à l'arrière pour vous dire comment
1: Sans
0: c'est passé,
1: problème.
0: si jamais. Hein?
1: Il n'y a
0: Merci
1: pas de souci.
0: infiniment. Puis bonne soirée. Et puis merci à toute
1: Merci.
0: l'équipe. Au revoir, Nino. Bonne soirée.
1: Au
0: Merci.
1: revoir, à bientôt. Voilà les amis, encore de beaux échanges avec vous et toujours c'est des fins. Décidément, aujourd'hui, comme je le dis, ce n'est pas un jour spécial des fins, mais voilà, pendant toute la journée aujourd'hui, les défunts ont été là. Ce soir, dans vos questions, ils sont là aussi. Et dans le sujet que je vous ai préparé, on parle aussi des défunts. Le concours SMS, j'y reviens parce que voilà, cette dame et l'autre dame également qui est passée avant, on dit toutes les deux qu'elles avaient gagné ce concours SMS. Alors pourquoi pas vous envoyer un petit SMS en TVM3 au 700 pour le franc symbolique. Et d'ici quelques minutes, si vous recevez un coup de téléphone et que vous ne connaissez pas le numéro, eh bien, décrochez, s'il vous plaît, parce que c'est certainement la régie qui nous appelle. On va marquer la page de publicité. Donc, profitez-en, TVM3 au 700 ou un coup de fil au 0901 901 993 et la touche numéro 1. À tout de suite.

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De retour, chers amis, toujours avec un grand sourire et un grand plaisir d'être en votre compagnie. Nino, hein, vous connaissez, et vous êtes fidèle à l'émission, et aussi des nouveaux téléspectateurs à qui je souhaite bien sûr la bienvenue sur TVN3 sur Parlez-moi d'avenir. Donc je disais juste avant la publicité que vous pouviez faire un SMS en TVN3 au 700 et que donc d'ici quelques minutes vous pourriez être appelé et arriver ici à mes côtés, parce que je n'aime pas rester tout seul, même s'il y a une belle équipe autour de moi à l'antenne. J'aime bien être avec vous ou avec votre voix, j'aime bien vous éclairer et vous dire ce que je ressens. Et aussi, comme l'a souligné tout à l'heure notre ami Maud au code 021, qu'il ne fallait pas rester avec une mauvaise pensée, avec quelque chose de négatif en vous. Et parfois, vous n'osez pas en parler à votre conjoint, conjointe, à des amis, à vos enfants. C'est des choses plus personnelles et vous avez envie de vous confier à quelqu'un. Et nous sommes là, donc ce soir en l'occurrence, c'est moi qui suis à la télévision, mais à toute l'équipe aussi en bas de votre écran. Ce sont des consultations purement confidentielles, donc il n'y a que vous et le voyant ou la voyante de votre choix qui êtes en contact. Personne n'écoute, donc c'est totalement confidentiel, profitez-en. Donc c'est sur la touche numéro 2 et il faut bien encoder le code PIN à 3 chiffres du voyant ou de la voyante, donc de votre choix. Le chiffre 3, si vous ne savez pas qui choisir, et là, c'est une ou un nouveau voyant que vous n'avez jamais eu, qui pourra vous éclairer sur votre chemin de vie. Et on va repartir avec les défunts en attendant le prochain appel. Et alors, donc j'avais parlé de certaines traditions en Suisse, autant pour les catholiques que pour les protestants. Et on va parler aussi du Mexique. C'est un exemple bien connu avec le Día de los Muertos, le jour des morts. Là-bas, on ne célèbre pas les morts uniquement dans la tristesse. On les accueille, on leur prépare une place.

0: ça. On leur prépare même à manger. Les familles construisent des autels appelés ofrenda, avec des photos de défunts, des bougies, des fleurs oranges, des objets personnels, et les plats préférés de ceux qui sont partis. On utilise aussi des crânes en sucre, les fameux calaveras, non pas pour faire peur, mais pour rappeler que la mort fait partie de la vie. Et comme je vous le disais, voilà, les défunts, bien sûr, c'est difficile de perdre un être cher. Mais vous avez eu encore les preuves jusque maintenant avec nos téléspectatrices qu'on a eues en ligne que il y a toujours un beau message. Les défunts sont parmi nous et ne sont pas là pour nous ennuyer, que du contraire, ils sont là pour nous aider, pour nous guider si un être cher est disparu et voilà, vous avez difficile de faire votre deuil. Vous pouvez lui parler, voilà, les défunts vous entendent, vous écoutent et vous guident. En tous les cas, vous mettent sur des pistes, sur des chemins pour que ça puisse fonctionner pour vous. Donc, je parlais du Mexique, et ce qui est très fort dans cette tradition mexicaine, c'est l'idée que les morts reviennent symboliquement visiter les vivants, comme je vous le disais. Alors, on ne les attend pas dans le noir, dans la peur, dans la froideur, on les attend dans les couleurs, dans des parfums, de la musique, du pain, des fleurs et des souvenirs. Les fleurs de souci orange, appelées, je ne saurais pas vous prononcer, sont particulièrement importantes. Leurs couleurs vives et leurs parfums sont censés guider les âmes vers la maison. C'est une image magnifique. Les vivants créent un chemin de pétales pour que les morts puissent retrouver la route du foyer. Imaginez la scène, une maison décorée, une photo posée sur un autel, une assiette du plat préféré d'un grand-père disparu. Une bougie allumée, des enfants apprennent le nom de ceux qui n'ont peut-être jamais connu. C'est une manière de dire aux enfants, tu viens de quelque part, avant toi, il y a eu des vies, des sacrifices, des amours, des douleurs, des histoires. Au Mexique, la mort n'est pas cachée de la même manière qu'en Europe. Elle est représentée, dessinée, décorée. Elle devient presque familière. Cela peut nous sembler étrange, mais c'est peut-être aussi une manière très saine de l'apprivoiser. Parce que, à force de cacher la mort, on finit parfois par ne plus savoir, comment en parler. Nous allons partir en direction du Japon. Et là, la relation aux êtres prend une autre forme avec la fête d'Obon. Obon est une tradition bouddhiste durant laquelle on croit que les esprits des ancêtres reviennent visiter leur famille. Les familles nettoient les tombes, font des offrandes, allument des lanternes et participent parfois à des danses traditionnelles appelées bon odori. Pardon pour la prononciation. À la fin de la période, certaines lanternes sont déposées sur l'eau pour accompagner symboliquement les esprits vers l'au-delà. Là encore, l'image est très forte. Une lanterne qui flotte sur une rivière, une petite lumière fragile qui s'éloigne lentement dans la nuit, c'est à la fois triste et beau. C'est un adieu, mais un adieu lumineux. On ne chasse pas les morts, on les accompagne. Et cette idée d'accompagnement est essentielle dans beaucoup de cultures. Les morts ne sont pas seulement partis, ils sont en chemin et les vivants ont un rôle, prier, guider, honorer, nourrir la mémoire, apaiser les âmes. Et là, on va prendre la direction de Madagascar. Certaines communautés pratiquent une tradition très impressionnante appelée le Madamafadiana. Voilà, pardon pour la prononciation, parfois traduit par retournement des morts. Lors de cette cérémonie, les familles ouvrent les tombeaux, sortent les restes de leurs ancêtres, les enveloppent dans leur nouveau tissu, danse avec eux, puis les replace dans la tombe. Pour nous, Européens, cette coutume peut sembler extrêmement troublante. Pourtant, dans son contexte culturel, elle exprime quelque chose de profondément affectif. Les ancêtres ne sont pas abandonnés. Ils restent membres de la famille, on continue à s'occuper d'eux, on célèbre la vie qu'ils ont vécue. C'est peut-être l'un des exemples les plus percutants au monde, c'est sûr, parce qu'il traverse complètement notre manière habituelle de penser la mort. Chez nous, on garde une distance physique très forte avec les défunts. Le corps disparaît derrière le cercueil, la tombe, la pierre, le rituel. À Madagascar, dans cette tradition, le lien familial est parfois réaffirmé physiquement, collectivement, publiquement. On danse avec les ancêtres, on ne les met pas seulement dans le passé, on les ramène au centre de la famille. Alors on peut être surpris, on peut même être mal à l'aise, mais c'est justement cela qui est intéressant. Chaque culture nous montre une autre manière de répondre à la même douleur, parce qu'au fond, toutes ces traditions répondent à une question universelle. Que fait-on de l'amour quand la personne aimée n'est plus là? Alors en Suisse, on apporte des fleurs, au Mexique, on prépare un autel, au Japon, on allume une lanterne, à Madagascar, on danse avec les ancêtres, ailleurs encore, on chante, on prie, on partage un repas, on raconte des histoires, on porte du blanc, on porte du noir, on pleure en silence ou on célèbre tout cela en musique. Les gestes changent, mais le besoin de cette communication avec l'au-delà est bien présent. Alors, on prend la direction de l'Irlande. Donc, dans certaines traditions celtiques anciennes, la période qui correspond aujourd'hui à Halloween était liée à Samhain. À sa main avec une majuscule. Hein. Et j'y reviendrai dans un instant, puisque nous accueillons quelqu'un. Allô, bonsoir.
1: Bonsoir Nino, comment
0: Comment
1: allez-vous?
0: allez-vous? Mais je vais bien, et vous?
1: Oui, ça va pas mal, on peut dire. Et puis, alors voilà, par quoi on
0: Dites-moi.
1: commence? C'est comme vous voulez.
0: Mais j'ai votre prénom, votre date de
1: Voilà.
0: naissance et je vous écoute. Dites-moi.
1: D'accord. Bon, alors j'aimerais savoir en général les énergies. Voilà un
0: Bien
1: peu,
0: sûr.
1: ouais, les énergies surtout. Et puis, qu'est-ce que je vais devenir, quoi? Parce que j'ai deux maladies. J'ai une qui s'approche d'Alzheimer, mais j'ai 59 ans. Et puis, ah pardon, on ne doit pas parler de maladie, excusez-moi. C'est pas grave, j'ai deux maladies en plus qui m'handicapent énormément. Et puis c'est tout, autrement, juste en général, les énergies en général, voilà.
0: Oui. Alors, moi, je vois quand même des richesses sur vos énergies. Donc, oui, il y a
1: Oui.
0: peut-être, une parenthèse des maladies, mais le moral est bon quand même.
1: Oui.
0: Oui. Je vois
1: Oui.
0: que vous êtes en équilibre. Les cartes le
1: Ah.
0: montrent. Je les montre à l'antenne, on voit l'équité, donc l'équilibre et la belle élévation. Donc vous êtes en équilibre
1: Ah
0: avec vos
1: ouais.
0: énergies, ce qui veut dire que
1: Ah.
0: pour moi c'est quelque chose qui est positif, hein. Vraiment.
1: Ah ben c'est chouette, c'est chouette.
0: Oui, je vois des belles choses pour finalement vos énergies, mais c'est vrai que quand on a le moral, tout finalement fonctionne pour le mieux. Donc,
1: C'est vrai.
0: moi je dirais restez confiante, soyez positive, et vous allez voir
1: Oui.
0: que pour moi tout va bien se passer.
1: Super.
0: Oui, moi je vois que tout se passe bien.
1: Bon, ben c'est super. Alors, je suis contente. T'as pris
0: Oui,
1: autrement sur moi,
0: mais
1: peut-être
0: dites-moi.
1: sentimental. Je cherche pas quelqu'un, mais peut-être sentimental ou me faire des amis, d'autres amis valables.
0: On va
1: Vous voyez ce que
0: regarder.
1: je veux dire?
0: Mais pour faire confiance de nos jours,
1: Ah
0: c'est
1: ouais.
0: devenu difficile, là. Ça, je ne le cache
1: Ça c'est
0: pas.
1: vrai. Ça c'est vrai, c'est compliqué. Puis j'ai pas non plus un âge, je suis pas une jeune fille, je suis pas encore complètement âgée. Et puis
0: Mais
1: j'ai
0: non, pas du tout. Vous n'êtes pas du tout âgé.
1: non.
0: Vous avez encore
1: Non,
0: plein de
1: non.
0: choses à vivre. Et moi, je vois que il y a eu un tri autour de vous. C'est vrai qu'il y a eu des personnes que vous avez volontairement peut-être éloignées, mais je vois
1: Exactement.
0: que c'est positif pour le reste.
1: D'accord. Oh ben c'est
0: Et
1: super, je suis
0: je
1: super contente.
0: vois le retour de l'amour. Donc on a dit, vous ne cherchez personne. Mais là, c'est le
1: Non.
0: destin qui le veut. Il y a un retour amoureux.
1: Oh.
0: On voit bien,
1: Oh
0: on le
1: là
0: voit
1: là.
0: bien dans les cartes.
1: Ah ben
0: Donc,
1: oui.
0: moi, je dirais que ça peut jouer pour vous. Et vous avez encore la possibilité de rencontrer quelqu'un. Et je dirais même plus, j'ai un chiffre 9. C'est le mois de septembre. On me dit que sur le mois de
1: D'accord.
0: septembre, vous aurez l'opportunité de rencontrer quelqu'un et d'apprendre à le
1: D'accord.
0: connaître, bien évidemment, et
1: Bien sûr.
0: ça peut bien jouer pour vous, en tous les cas.
1: Ah ben alors, ben c'est super. Tout ça, ça me fait du bien.
0: Mais écoutez, voilà, moi je le ressens, les cartes confirment, et le moral, vous l'avez, donc ça ne peut aller
1: Voilà.
0: que de l'avant.
1: Ah, génial. Ben, je suis contente.
0: En tous les cas, moi, je ressens pas mal d'aspects positifs. Ça, y a pas de souci.
1: Ok. Et puis, ça, vous pouvez pas le dire, mais est-ce que j'ai quand même encore quelques années devant moi?
0: Voilà, ça, malheureusement, je ne peux pas parler de la mort physique, mais
1: Non, non.
0: retirez-vous les mauvaises idées de la tête. C'est pas pour demain.
1: D'accord.
0: Vous avez encore de très belles années
1: D'accord.
0: à vivre. Ne vous inquiétez pas.
1: Super, d'accord. Et puis, on peut passer à la deuxième personne. Je ne sais plus qui j'ai dit, si c'est mon fils.
0: Une personne de 96 ans.
1: Oui, c'est mon fils, c'est notre fils, mon ex-mari et moi. Oui, alors
0: Oui.
1: eh ben, j'aurais voulu savoir parce qu'il a rencontré une jeune fille, il a 30 ans, hein, mais il a rencontré une jeune fille et puis elle est tellement magnifique que ça me fait peur qu'elle lui brise le cœur. Elle est magnifique, c'est un mannequin, je ne sais pas un mannequin, mais
0: Et
1: enfin,
0: votre
1: j'étais
0: fils n'est pas
1: bouleversée.
0: magnifique?
1: Oui, il est magnifique, il est plus que magnifique.
0: Ah, mais voilà, donc pourquoi ça ne jouerait pas si c'est
1: Oui.
0: deux beautés ensemble?
1: Ils sont... Alors j'attends les petits-enfants, quoi.
0: Ah, si les deux parents sont beaux,
1: Non,
0: les
1: les
0: petits-enfants
1: enfants.
0: seront magnifiques. Mais par
1: Ils sont
0: contre, vous n'avez
1: magnifiques,
0: pas
1: non, mais
0: donné
1: je pense...
0: le... Parce que je
1: Mais...
0: ressens votre fils, mais vous n'avez pas donné le prénom de cette jeune fille. Ni sa date de
1: Zoé.
0: naissance.
1: Je ne sais pas, elle a une année de moins que lui. Elle a, je crois, 29
0: Ok.
1: ans ou 27 ans, mais 29 ans, je crois. Elle a une année de moins que lui. Et puis elle s'appelle Zoé.
0: Oui. Votre fils a vécu une rupture compliquée auparavant?
1: Tout à fait. Ça fait pas si longtemps que ça. Et puis, en fait, ils étaient ensemble depuis 3 voire 4 ans. On s'entendait tous bien, on est allé chez eux et tout. Et puis tout d'un coup, je ne sais pas pourquoi.

0: quelle raison, mais je pense que mon fils aime pas mal être seul et a beaucoup besoin même d'être seul. Et puis peut-être qu'avec son travail, ça n'allait plus vraiment. Et puis en fait, ben, il a fait comme un burn-out, quoi. Carrément, il pouvait plus se lever un matin. Et puis il est resté 10 mois comme ça. Maintenant, il a retrouvé du travail, alors c'est génial. Je sais pas exactement, je saurais pas vous dire exactement dans quoi, mais c'est à l'état de Vaud, et puis à Lausanne. Et puis autrement, ben justement, cette jeune, il a eu une rupture avec la précédente. Et puis il en a retrouvé une personne maintenant. Et puis l'autre, la rupture, ben, ils s'entendent bien. Alors comme ils ont les deux un nouvel ami, une nouvelle amie, ils se voient pas en cachette, je dirais pas ça, mais enfin, ils se voient toujours et puis elles s'entendent bien, ils ont un bon contact ensemble avec eux. Elle s'appelle Léa. J'en avais parlé, je crois, la dernière fois. Je suis même pas sûre que j'en
1: Ouais.
0: avais eu. Enfin, est-ce que je suis claire?
1: Oui, je comprends. Votre fils a eu des moments compliqués, ça, je le
0: Oui.
1: ressens, mais les cartes le disent aussi qu'il y a eu des moments quand même assez compliqués. Mais là,
0: Oui.
1: mais voilà, dans les cartes, on a l'alpha. L'alpha, c'est le nouveau départ. Le nouveau départ avec une belle réussite. Au niveau du travail, au niveau des amours, puisque c'est la question posée, pour moi, tout va bien.
0: Waouh, super. Ah,
1: Tout va
0: super.
1: très bien. Moi, je vois effectivement que y a pas mal d'aspects positifs. Donc,
0: Ah, super.
1: il faut y croire.
0: D'accord. D'accord.
1: Moi, je
0: Bah.
1: voilà. Et je peux même encore montrer des cartes. On voit les malheurs, on voit les malheurs qu'il a eus, et sur les malheurs, il a
0: Oui.
1: la belle lumière. Donc, ça veut dire
0: Ah.
1: qu'il n'y a plus de malheurs. Les malheurs, c'était avant.
0: Ah.
1: Maintenant, il va
0: D'accord.
1: dans la lumière et dans le positif.
0: Ah, ça peut, rien ne peut me rendre aussi heureuse.
1: Moi, je vois que franchement, ça va aller pour lui. Il n'y a pas
0: D'accord.
1: à vous tracasser plus que ça.
0: D'accord, bah, c'est magnifique. Et puis ensuite, il y avait une personne, je crois que c'est Jean-Charles, c'est ça? C'est mon
1: Oui.
0: ex-mari.
1: Oui.
0: Jean-Charles, c'est juste, il est noté en suivant.
1: Oui, il est là.
0: Oui, d'accord. Alors,
1: Dites-moi.
0: bah déjà, on habite la même maison. C'est un immeuble. Hein. Lui, il est au rez, moi, je suis au troisième. On se voit tous les jours, il m'aide beaucoup. Et puis, c'est vraiment quelqu'un d'extraordinaire. On a réussi notre divorce. On a divorcé il y a 6 ans, je crois, maintenant. Et puis on a vraiment réussi notre divorce et tout. On est tous les jours, on se voit, on va boire un café. C'est vraiment, vraiment chouette et j'aurais voulu savoir aussi ses énergies, s'il vous plaît, Nino.
1: En tout cas, c'est un beau divorce, parce que quelque part, vous n'êtes pas en mauvais termes.
0: Ah non, pas du tout. Au contraire, je crois que c'est encore mieux qu'avant de se voir et tout. Ça me fait plaisir. Et puis voilà, je peux aussi, si j'ai un souci, descendre chez lui ou lui monter chez moi. Comme on a un appart, lui, il a un appartement au nord et puis moi, j'ai un appartement au sud où le soleil se lève. C'est bien le sud, hein, où le soleil se lève. Enfin bref, jusqu'à 3 heures du soleil et puis lui, il l'a après. Alors, je vais de temps en temps chez lui pour me rafraîchir. Ou
1: Je
0: lui vient
1: sais ce
0: chez
1: que c'est.
0: moi aussi quand
1: Quand le soleil tape, moi je sais pas beaucoup. C'est trop chaud.
0: Ah ouais, c'est
1: Alors,
0: l'horreur.
1: on va regarder pour vous, pour ces énergies, pardon. Donc,
0: Oui.
1: il a eu
0: Pardon.
1: quelques épreuves compliquées, mais vous me direz qu'il n'en a pas. Et là, ben, carrément, les cartes, elles montrent les énergies, la carte des énergies avec la lumière.

0: lumière. Donc là, c'est
1: Wow.
0: les cartes répondent directement. Là aussi,
1: Ah
0: il y
1: bah.
0: a eu, oui, il y a eu des épreuves. Il y a eu une période un peu plus compliquée, je dirais, pour lui. Mais
1: Oui, oui.
0: c'est en train d'avancer. Donc, y a vraiment pas à me tracasser pour lui. Et en plus, vous
1: D'accord.
0: avez cette chance, parce que c'est une chance. En général, les personnes divorcées, ils se font des coups bas. Et vous, c'est pas le cas du tout. Donc,
1: Non, non.
0: c'est très, très bien. Vous vous
1: Là, je
0: entraidez.
1: me travaille.
0: Et ça, bon, c'est vraiment bien.
1: Pour divorcer, on avait pris le même avocat. Et puis à la fin, il avait tellement jamais vu ça qu'en fait, on a été boire un café. Il nous a payé un café, notre avocat. En fait, c'était
0: Je
1: chouette
0: comprends.
1: parce que ben, il n'a pas vu ça souvent. Il nous a
0: Ah ben
1: dit.
0: non. Un avocat qui paye un café, je n'ai pas vraiment entendu.
1: C'était marrant.
0: Ah oui, c'est sûr. Mais en tous les cas, ces énergies sont bonnes. Il n'y a pas à vous tracasser à outre mesure par rapport à
1: D'accord.
0: ça.
1: D'accord. Et puis j'ai encore juste ma maman, Georgette.
0: Oui.
1: Georgette. Elle est du vous l'avez? Vous l'avez?
0: Oui, j'ai
1: Ma
0: sous les
1: maman?
0: yeux en 49.
1: D'accord. Ouais, d'accord.
0: Dites-moi.
1: Alors en fait, ben j'aurais voulu savoir juste ses énergies, ce qui se passe un peu pour elle.
0: Elle aussi, elle a eu quelques petits tracas.
1: Oh, j'imagine, elle se fait beaucoup de tracas parce qu'elle a deux autres enfants adultes. Mais moi je suis la première née d'un autre mariage, un de mes ah, excusez-moi. Pardon, j'ai un peu la voix
0: Y a pas de
1: éraillée.
0: souci, pas de souci.
1: Alors
0: Moi,
1: j'ai juste
0: je
1: ses
0: vois en
1: énergies,
0: tous
1: puis
0: les
1: je.
0: cas que là aussi, oui, elle a eu des tracas, s'est tracassée pour une personne, une autre personne. Les tracas sont là.
1: D'accord.
0: Et
1: D'accord.
0: mais je vois quand même que elle, c'est peut-être un peu plus long le passage pour que les énergies remontent. Mais
1: Ouais, d'accord.
0: avec l'arrivée de l'été, moi je vois quand même les énergies remontent, elle se fait moins de tracas, donc ça devrait correctement jouer.
1: Super, ok alors. Ben
0: Oui, moi
1: voilà.
0: j'ai des aspects positifs.
1: D'accord. Ben
0: Et si vous
1: c'est
0: avez une
1: bien.
0: autre question, n'hésitez pas, dites-moi.
1: Écoutez, je crois pas. Attendez, je réfléchis 10 secondes, 2, 3 secondes. Non, je crois pas. Je crois que je vous ai tout dit.
0: Comme vous voulez.
1: Oui, je crois que c'est bon, Nino. Je vais aussi laisser la ligne pour les autres.
0: Sans souci. C'est comme vous voulez, il n'y a pas de
1: D'accord, alors.
0: problème. En tout cas, je vous souhaite une belle
1: Ben.
0: soirée.
1: Ah, moi aussi. Bonne soirée. Et puis j'aime beaucoup vous voir, vous êtes un rayon de soleil tout seul.
0: Je vous remercie beaucoup. Ça me touche beaucoup. Quand on me fait des compliments, ça va droit au cœur. Merci.
1: Ben. Alors ben, de rien, mais je vous souhaite une très bonne soirée et sûrement à la prochaine.
0: Avec plaisir, quand vous voulez. Je vous embrasse
1: D'accord.
0: et je vous dis à très
1: Moi
0: bientôt.
1: aussi. Moi aussi, je vous
0: Belle
1: embrasse et puis
0: soirée
1: à
0: à
1: bientôt.
0: vous. Merci.
1: Merci. Au revoir,
0: Au
1: Nino.
0: revoir.
1: Au revoir.
0: Au revoir. Et oui, les amis, voilà. C'est logique quand on me fait des compliments que ça me touche beaucoup. En tout cas, j'essaye toujours de donner le meilleur de moi-même pour les émissions en direct ou quand vous m'appelez au code 103. Vous le savez, j'essaye de capter assez rapidement les choses et de vous en faire part. Voilà, donc on va terminer notre petit sujet sur les défunts. Je parlais de l'Irlande de la période qui correspond aujourd'hui à Halloween, un moment de passage entre la saison claire et la saison sombre. On pensait que la frontière entre le monde des vivants et celui des morts devenait plus fine. Cette idée a profondément marqué l'imaginaire européen, la nuit, les esprits, les bougies, les déguisements, la peur, mais aussi le souvenir. Avec le temps, Halloween est devenu dans beaucoup de pays une fête commerciale joyeuse, souvent enfantine, avec des costumes, des bonbons, des décorations. Mais derrière cette version moderne, il reste une trace ancienne, l'idée que les morts, les ombres, les ancêtres et les esprits ne sont jamais très loin lorsque l'année bascule vers l'hiver. Dans certains pays, l'Europe de l'Est notamment, en Pologne, la Toussaint est aussi extrêmement importante. Les cimetières s'illuminent de milliers de bougies. Les familles se déplacent parfois loin pour visiter les tombes. La nuit venue, les cimetières deviennent des mers de petites flammes. C'est une image bouleversante. Chaque lumière représente une mémoire, un nom, une absence. Et c'est peut-être cela la plus belle définition de la fête des morts, transformer l'absence en lumière. Parce que les morts laissent un vide, mais les rituels donnent une forme à ce vide et nous permettent de faire quelque chose avec la douleur, d'aller quelque part, de poser une fleur, d'allumer une bougie, de dire une prière, de prononcer un prénom, de transmettre une anecdote. Sans rituel, le deuil peut devenir une solitude. Avec un rituel, il devient un lien. Et aujourd'hui, nos sociétés modernes ont parfois perdu une partie de ces gestes. On parle moins de la mort et on la cache à l'hôpital, dans les institutions, dans les démarches administratives. On veut aller vite, reprendre le travail, reprendre la vie, sourire, ne pas déranger, ne pas trop parler de son chagrin. Et c'est un tort. Mais la fête des morts nous rappelle quelque chose de fondamental. On ne tourne pas une page humaine comme on ferme un dossier. On apprend à vivre avec l'absence. Et peut-être que cette fête est aussi utile aux vivants qu'aux morts. Car quand nous allons sur une tombe, ce n'est pas seulement pour celui ou celle qui repose là, c'est aussi pour nous, pour permettre de l'ordre dans notre cœur, pour dire ce qui n'a pas été dit, pour demander pardon parfois, pour remercier, pour pleurer, pour sentir que le lien n'est pas totalement rompu. Il y a des gens qui parlent à leur mort familier, comme je vous dis à chaque émission de faire. D'autres qui écrivent une lettre, d'autres qui cuisinent un plat que faisait par exemple leur maman ou leur grand-mère, d'autres qui gardent une montre, un foulard, une photo, une bague, une odeur. Chacun invente son petit rituel intérieur. Et finalement, on n'a pas toujours besoin d'un grand rituel. Parfois, une seule bougie suffit, une bougie posée sur une fenêtre, une fleur déposée au cimetière, un prénom murmuré, une chose réécoutée, un plat préparé comme avant, un silence respecté. La Suisse a une manière plutôt sobre de célébrer les morts. Mais cette sobriété n'est pas forcément une froideur, elle peut être aussi une pudeur, une manière de dire je ressens beaucoup, mais je le montre doucement. C'est vrai qu'en Suisse, on a tendance à occulter beaucoup les défunts. Et comme je vous le dis souvent, c'est un tort parce que les défunts sont parmi nous. Ça, j'ai la certitude bah oui, le message que je vous donne avec les cartes, j'ai les frissons. Quand vous m'appelez au code 103 et que vous me demandez, je peux même ressentir plus de choses parce que forcément, il y a plus de temps qu'ici en direct à l'antenne. Donc, moi, je ressens vraiment que c'est en train. Ça ouvre les yeux quelque part de parler de la mort parce qu'on pense en Suisse que c'est un sujet tabou, mais pas du tout. Pour moi, c'est bien d'en parler parce qu'ils sont autour de nous. Alors, je disais que le Mexique nous apprend que la mort peut aussi être colorée, le Japon nous apprend qu'on peut accompagner les âmes avec délicatesse. Madagascar nous apprend que les ancêtres restent au cœur du clan. L'Europe nous rappelle l'importance des cimetières, des bougies, des fleurs et des prières. Et toutes ces traditions nous posent une question. Que voulons-nous transmettre à nos défunts? Eh bien, ce que vous devez transmettre à vos défunts, c'est que vous les aimez. Ça, c'est certain. Et comme je vous le dis et que je le répète souvent, c'est vrai, peut-être même à chaque émission, ils sont parmi nous, donc vous pouvez leur parler, ils vous entendent. Il y a un petit souci, il y a quelque chose dans votre vie de compliqué, eh bien voilà, vous parlez tout haut, tout bas, un proche disparu, votre maman, le papa, un frère, une sœur, un ami. Grand-mère, quelqu'un de qui vous étiez proche de son vivant, eh bien, vous n'aurez pas, parce que tout le monde n'est pas médium, hein, vous n'aurez pas une voix claire et précise qui va vous répondre, mais vous aurez des images, des gestes, des choses qui vont vous faire penser à cette personne disparue. Et aussi, ce qui fonctionne très bien, c'est les messages qu'on a dans les rêves. Quand les défunts ils veulent nous dire quelque chose, ils apparaissent souvent dans nos rêves et c'est bien d'essayer de capter ce message pour justement eh bien, faire aussi un deuil, entre guillemets, et de savoir qu'ils sont à côté de nous et qu'ils nous accueilleront le jour où on s'en ira aussi. Notre heure arrive, alors on ne sait pas quand, mais elle arrive, et quand elle arrive, voilà, on est au moins rassuré qu'on ne sera pas seul de l'autre côté. Et voilà, sur ces belles paroles, on arrive déjà à la fin de cette émission qui est passée encore très très vite, comme d'habitude. Je vais vous remercier, bien sûr, d'avoir suivi cette émission. Pour ceux et celles qui veulent me joindre sur le code 103 demain, à partir de 8h, 8h30, je serai connecté. Cette émission qui est en direct ce soir sera rediffusée de 12h à 14h demain sur TVM3, bien sûr. Et donc, vous me verrez connecté en dessous parmi mes collègues. Et si vous avez des questions sur l'au-delà ou toute autre question, eh bien, je serai là pour vous. Je vous fais des gros bisous et je vous dis à très vite sur l'antenne de TVM3 ou à demain. Au revoir.

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1: Bélier, grâce à une petite rentrée d'argent, vos comptes sont au beau fixe et vous allez pouvoir gâter vos proches.
2: Taureau, même si vous êtes fatigué et épuisé par cette fin de semaine, vous faites bonne figure et vous restez enjoué.
3: Gémeaux, vous partagez avec votre partenaire et vos enfants vos projets d'avenir et les discussions vont bon train.
4: Cancer, vous profitez de l'enthousiasme effervescent pour réinventer votre couple par un dîner surprise ou une soirée endiablée.
5: Lion, vous prenez soin de ceux qui vous sont chers. Plus que répondre à leurs demandes, vous devancez leurs désirs.
6: Vierge, le téléphone est coupé, les dossiers sont rangés, vous oubliez les questions matérielles au profit d'une belle soirée sous le signe de la complicité.
7: Balance, vous mettez la main à la pâte pour préparer un bon dîner. Vous êtes un fin gourmet mais également un excellent cuisinier.
8: Scorpion, votre excellente humeur facilite le déroulement de cette journée familiale. Côté animation, vous êtes le roi de la fête.
9: Sagittaire, votre morale d'acier associée à votre forme physique vous rend fort séduisant. Vous rayonnez grâce à Vénus en bel aspect à votre soleil.
10: Capricorne, célibataire, vous ouvrez enfin la porte de votre cœur afin que quelqu'un s'y glisse tendrement.
11: Verseau, à force d'éviter les conflits et de cultiver la diplomatie, la situation se retourne contre vous. Vous décidez d'abdiquer et de tourner les talons.
12: Poisson, Mars en Gémeaux vous permet d'ouvrir un dialogue sur un sujet qui fait polémique parmi vos relations et vos amis.
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la différence, c'est que si tu veux changer de chemin, c'est facile, parce que tu es déjà créateur. Donc change ta perception, tu changes de chemin. C'est pas le chemin qui est difficile, c'est celui qui croit lutter contre, donc il crée la difficulté.

Par exemple, dans la spiritualité, ce qu'on dit souvent, c'est on va cheminer, ça va prendre du temps. C'est le principe du chemin. Il y a une montagne là-haut et on prend le chemin et il y a des étapes et ça va être pénible, long et pénible, etc. On est en train de se dire que nous, qui on est, c'est le petit conscient qui est en train de cheminer et qui a essayé d'atteindre la spiritualité là-haut. Mais en fait, on l'est déjà. On est déjà en haut de la montagne. On est juste en train de voir notre conscient en train de venir. mais à aucun moment, on n'a jamais pas été créateur. On est déjà le créateur de notre réalité. C'est parce qu'on ne le reconnaît pas. La différence entre le mouton et le créateur, c'est ce qu'on croit. Tant que tu crois que tu es un mouton, tu es un mouton. Si tu reconnais que tu es le créateur, eh ben, tu transformes ta réalité. Et c'est ça la différence, c'est que si tu veux changer de chemin, c'est facile, parce que tu es déjà créateur. Donc change ta perception, tu changes de chemin. C'est pas le chemin qui est difficile, c'est celui qui croit lutter contre, donc il crée la difficulté.